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Bonjour à tous et désolé d'avance. Pour ceux qui veulent passer un bon moment, j'ai bien conscience qu'il y avait une bonne ambiance, mais faut que je vous parle d'un truc important. Vous pouvez toujours danser si ça vous chante, ou chanter, mais je vous cache pas

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1: Bonjour à tous, l'essentiel de l'actualité, la mère des deux enfants français retrouvés seuls au Portugal a été arrêtée avec son compagnon. Les deux garçons âgés de 4 et 5 ans avaient été découverts seuls en pleurs mardi soir au sud de Lisbonne. Le couple est soupçonné de maltraitance, de mise en danger et d'abandon d'enfants. Le gouvernement a annoncé hier de nouvelles aides face à la flambée des prix des carburants liés à la guerre au Moyen-Orient. La prime carburant versée par les employeurs va doubler de 300 à 600 euros par an. Des aides sont aussi prolongées pour les pêcheurs, les agriculteurs, les transporteurs et les entreprises du BTP. Au total, l'État prévoit 1,2 milliard d'euros de soutien. Bison futé voire rouge ce vendredi pour le week-end de la Pentecôte. La journée est annoncée comme la plus chargée du week-end sur l'ensemble du territoire, notamment vers la façade atlantique, la Méditerranée et la région Auvergne-Rhône-Alpes. Et puis, la chaleur va encore s'installer plusieurs jours en France. Selon la chaîne météo, les températures pourraient atteindre jusqu'à 35 degrés dans le sud-ouest sous l'effet d'un dôme de chaleur. Cette météo estivale devrait durer au moins jusqu'en milieu de semaine prochaine. Voilà pour l'actu. Bonne journée à tous.
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0: La tribune d'Éric Garner de Béville sur RMJ, juriste international et membre du cercle Montesquieu, il nous offre son regard acéré sur des sujets aussi divers que variés. Bonjour Éric, nous allons parler aujourd'hui de Coca-Cola, une boisson et une entreprise que vous connaissez bien puisque vous y avez travaillé en tant que directeur juridique France, Espagne et Portugal pendant presque 15 ans. Que voulez-vous partager ?
1: Merci Philippe et bonjour à vous ainsi qu'à toutes et tous, chers auditrices et auditeurs de RMJ, votre radio des meilleurs jours. Je dirais pour commencer qu'il y a des produits qui dépassent leur simple nature pour devenir des symboles. Coca-Cola appartient à cette catégorie rare. Bien plus qu'une boisson gazeuse, Coca-Cola incarne une certaine idée de l'Amérique, faite de modernité, de consommation de masse et d'optimisme industriel, mais aussi de valeurs fondamentales et traditionnelles telles que l'amitié, la famille et la joie de vivre. Depuis plus d'un siècle, son logo rouge et blanc traverse les continents comme un étendard familier, presque rassurant, que l'on retrouve aussi bien dans les grandes métropoles que dans les villages les plus reculés. Peu de marques peuvent se targuer d'une telle universalité. Dans les années 1980 et 1990, bien avant l'irruption d'Internet et la domination des plateformes numériques, Coca-Cola s'imposait comme la première marque mondiale, un titre officieux mais incontesté. À une époque où Apple n'était encore qu'une entreprise émergente et où Facebook relevait de la science-fiction, Coca-Cola dominait l'imaginaire collectif. Sa puissance ne reposait pas seulement sur ses volumes de vente, mais sur sa capacité à incarner un mode de vie. Boire un Coca, c'était déjà participer à une culture globale. La marque a su, en particulier, séduire les jeunes générations. Elle a accompagné leurs loisirs, leurs rencontres, leurs moments de convivialité. Des cinémas aux terrains de sport, des fast-foods aux concerts, Coca-Cola s'est imposé comme un compagnon naturel du quotidien. Cette proximité avec la jeunesse a longtemps constitué l'un des principaux moteurs de croissance. Mais Coca-Cola, ce n'est pas qu'un produit unique. C'est aussi une gamme étendue, pensée pour toucher tous les publics. Version allégée, sans sucre, boissons dérivées, eau, jus, etc. Cette diversification progressive témoigne d'une capacité d'adaptation remarquable. Derrière la simplicité apparente d'une bouteille se cache en réalité un empire industriel et commercial d'une sophistication extrême. À l'heure où la marque célèbre ses 140 ans, il convient de revenir sur primo l'histoire de Coca-Cola, deuxio l'extraordinaire machine marketing et financière, et tertio les défis considérables auxquels elle est désormais confrontée.
0: D'accord Eric, il y a tant à dire sur les 140 ans du Coca-Cola, mais quel peut être un bref historique de cette boisson mythique ?
1: Merci Philippe, je commencerai en disant que Coca-Cola est une invention devenue mythe. Tout commence en 1886 à Atlanta, lorsque le pharmacien John Pemberton met

0: Au point, une boisson à base de feuilles de coca et de noix de cola, deux produits ayant des propriétés stimulantes. À l'origine, il ne s'agit que d'un simple sirop tonique vendu en pharmacie. À l'époque, il était courant d'avoir ce genre de boisson qui se voulait « médicinale », entre guillemets. Les premières boissons Coca-Cola sont vendues dans la pharmacie Jacob à Atlanta, dans l'État de Georgie. Puis c'est Frank Robinson, le comptable de John Pemberton, qui inventa la fameuse marque Coca-Cola avec son écriture et graphisme original. La légende veut que ce soit par accident qu'un serveur de la pharmacie Jacob ait un jour ajouté de l'eau pétillante, donnant ainsi au Coca-Cola sa caractéristique de boisson gazeuse. Tout cela a contribué à faire de Coca-Cola un symbole d'une boisson, d'un pays et aussi d'un mode de vie. Mais ce fut surtout Asa Candler, un homme d'affaires avisé, qui comprit le potentiel de cette invention. En rachetant la formule en 1888, il fonda la compagnie Coca-Cola et structura sa distribution avec l'aide de deux avocats de la ville de Chattanooga, aussi dans l'État de Georgie, qui mirent au point la mise en bouteille du Coca-Cola. Cela transforma une curiosité locale vendue en pharmacie en un produit commercial disponible dans tous les points de vente et très vite vendu dans tous les États-Unis, puis à l'étranger. L'une des décisions les plus structurantes de l'histoire de Coca-Cola réside dans la mise en place de contrats d'embouteillage indépendants. Plutôt que de contrôler directement toute la production, la société concède à des partenaires le droit de fabriquer et distribuer la boisson sur des territoires définis. Ce modèle, innovant pour l'époque, permet une expansion rapide tout en limitant les investissements directs. Il faut aussi savoir qu'au fil du temps, le système d'embouteillage a évolué vers une concentration accrue. Des grands groupes, les méga bottlers, émergent dans les années 1980 et prennent en charge des zones géographiques entières. Cette organisation hybride, mêlant centralisation stratégique et décentralisation opérationnelle, confère à Coca-Cola une efficacité redoutable. Elle lui permet d'être « local », entre guillemets, ce qui veut dire à la fois « global » et « local ».
1: Merci Eric. Que dire à présent de Coca-Cola comme extraordinaire machine marketing et financière ?
0: Vous avez raison Philippe. Coca-Cola est une extraordinaire machine marketing et financière. Il y a d'abord la fameuse formule 7X, car au cœur du mystère de Coca-Cola se trouve la légendaire formule 7X. Jalousement gardée, elle alimente depuis plus d'un siècle un récit quasi mythologique. Il ne s'agit pas d'un brevet, ni d'un secret commercial ou industriel, mais d'un secret tout court. La compagnie Coca-Cola garde jalousement le secret de sa formule magique qu'elle ne communique à aucun industriel, commercial ou distributeur. De ce fait, elle constitue un outil marketing d'une efficacité remarquable, nourrissant la curiosité et renforçant l'aura de la marque. Je précise aussi que la compagnie Coca-Cola a très tôt compris que la publicité ne se limitait pas à vendre un produit, mais qu'elle devait créer un univers. L'un des exemples les plus célèbres, parmi tant d'autres, reste la popularisation du Père Noël moderne, illustré dans les années 1930 par Haddon Sunblom. En associant sa marque à cette figure chaleureuse et universelle, Coca-Cola s'est inscrit durablement dans l'imaginaire familial, amical et collectif. Il faut aussi souligner que, sur le plan financier, la compagnie Coca-Cola s'est également imposée comme une valeur de référence. Des investisseurs de premier plan, tels que Warren Buffett, le sixième homme le plus riche du monde en 2025 et l'actionnaire principal de la compagnie Coca-Cola, ont bâti une partie de leur fortune en misant sur la solidité et la régularité de ses performances. La marque incarne ainsi une forme de capitalisme patient fondée sur la constance et la puissance du modèle économique.
1: Qu'en est-il à présent, Eric, et en troisième lieu, des défis majeurs sur le plan économique, environnemental et de santé publique que Coca-Cola doit affronter ?
0: En effet, Philippe, toute gloire va avec son lot de défis. Aujourd'hui, Coca-Cola doit faire face à une évolution profonde des comportements des consommateurs et des régulateurs. Les préoccupations liées à la santé, et en particulier à la consommation de sucre, remettent en question son produit phare, Coca-Cola. Une canette de 33 centilitres de Coca-Cola contient l'équivalent de 7 morceaux de sucre, soit 35 grammes environ. Il y a aussi la taxe sur les boissons gazeuses, les réglementations européennes et le changement des habitudes des consommateurs qui obligent la marque à repenser son offre en proposant le Coca Zéro ou sans caféine ou des produits différents tels que les jus de fruits et les boissons énergétiques. Par ailleurs, la question environnementale constitue un autre défi de taille. La production de boissons nécessite d'importantes ressources en eau, ce qui suscite des critiques dans certaines régions du monde. Coca-Cola doit désormais concilier croissance et responsabilité sous le regard attentif de l'opinion publique. Enfin, la problématique des déchets plastiques s'impose avec force. Les bouteilles et canettes, qui ont permis un développement spectaculaire des ventes de Coca-Cola, deviennent aussi des sources de pollution. Je dois préciser que ceci n'est pas du fait de la compagnie, mais du comportement des consommateurs. Pour répondre à ce défi, la compagnie Coca-Cola investit dans le recyclage et les matériaux alternatifs, mais les attentes sociétales restent élevées. En résumé, en 140 ans, Coca-Cola est passé d'un remède local à un géant mondial grâce à une organisation innovante, un marketing exceptionnel et une puissance financière durable. Toutefois, cette réussite historique s'accompagne désormais de défis majeurs liés à la santé, à l'environnement et aux attentes des consommateurs. En conclusion, Coca-Cola fête ses 140 ans avec un mélange de fierté et d'incertitude. Fierté d'avoir construit l'une des marques les plus puissantes de l'histoire contemporaine, incertitude toutefois face à un monde qui change plus vite que jamais. La question n'est plus seulement de savoir comment vendre une boisson, mais comment rester pertinent dans une société en mutation. Si Coca-Cola a su traverser les nombreuses décennies, c'est précisément parce que la compagnie Coca-Cola a toujours su se réinventer. Reste à savoir si cette capacité d'adaptation sera une fois encore à la hauteur de nouveaux défis qui pourraient apparaître au cours du XXIe siècle, tels que l'absence de matières premières, le retournement des consommateurs ou le désintérêt des investisseurs. Bonne semaine à toutes et tous.
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1: Pendant 24 heures d'affilée, la souterraine va vivre au rythme du jeu. L'association Fairy Play organise la 6e édition des 24 heures du jeu, un événement ludique ouvert à tous du samedi 23 mai à 14h au dimanche 24 mai à 16h. Dina Goetz, membre de l'association Fairy Play, nous en parle. Donc aujourd'hui, je suis avec Dina Goetz, trésorière de l'association Fairy Play. Bonjour.
2: Bonjour.
1: Est-ce que vous pouvez nous expliquer déjà ce qu'est l'association Fairy Play ?
2: Alors Fairy Play, ou l'association de la Guilde des joueurs australiens, c'est une association qui va regrouper des joueurs. Donc on propose des jeux de société, donc des jeux de plateau modernes notamment, mais également toutes sortes d'autres jeux. Donc il y a aussi des jeux de cartes à collectionner, on peut aussi éventuellement proposer du jeu de rôle ponctuellement. Et on se réunit un lundi sur deux, donc les semaines impaires, donc à la souterraine, actuellement à la MJC salle du bas, donc salle des adolescents. Et donc voilà, on se réunit et puis on joue.
1: Et donc l'association, elle met en place aussi les 24 heures du jeu. Qu'est-ce que c'est concrètement ces 24 heures du jeu ?
2: Alors l'association, voilà, depuis quelques années maintenant, programme annuellement un festival qui s'intitule les 24 heures du jeu. Et l'idée, c'est de jouer pendant 24 heures non-stop.
1: Et en termes de programmation, qu'est-ce que les gens peuvent retrouver sur ces 24 heures du jeu ?
2: Alors cette année en tout cas, donc de façon générale, on essaye de changer. Tous les ans, on va proposer des choses différentes. Mais l'idée globale restera toujours la même. Donc il y a des jeux de société en présentation. Donc les gens peuvent venir jouer. S'ils connaissent les jeux, ils peuvent s'installer. S'ils ne connaissent pas, il y aura des bénévoles pour leur expliquer des règles. On va aussi avoir, donc depuis quelques années maintenant, on présente aussi des prototypes. Donc on a des créateurs de jeux qui viennent présenter leurs prototypes. Donc ça, c'est assez sympa parce que donc, c'est des jeux qui n'existent pas et donc ça permet de tester toutes sortes de jeux. On peut avoir, en fonction des éditions, donc, des escape games qui sont proposés, des tournois de jeux de société. On travaille aussi en association avec d'autres associations, justement, donc notamment l'association Virtual Fight Club depuis quelques années, donc, qui nous propose du gaming et du gaming de fight en jeux vidéo. On a aussi du rétro gaming. On va aussi avoir des présentations de jeux de rôle, donc des initiations aux jeux de rôle, des initiations aux jeux de cartes à collectionner.
1: Oui, donc un riche programme. C'est destiné à qui, du plus petit au plus grand ? Comment ça se passe ? Est-ce qu'il y a des ateliers plus pour les jeunes, plus pour les personnes plus âgées ?
2: C'est vraiment pour toutes sortes de personnes, pour tout le public, pour tous les publics. Donc on peut venir en famille. Donc les jeux de société, en fait, à partir de 3-4 ans, on peut avoir des jeux qui vont être adaptés et nous, on va en proposer de toute façon. Jusqu'à plus vieux, hein, il n'y a pas d'âge en fait pour jouer, donc on va essayer de s'adapter à toutes sortes de publics. Et on a un public qui vient, qui est un public de connaisseurs, qui écume les festivals, donc qui font tous les festivals de France. Par contre, on a aussi, c'est aussi une ouverture aux gens qui ne connaissent pas du tout. Donc il y a vraiment, c'est pour tous les horizons.
1: Et derrière ces 24 heures du jeu, c'est quoi vraiment le but derrière tout ça ?
2: Le but, c'est de s'amuser, de faire découvrir aux gens qui ne connaissent pas les jeux de société, de proposer 24 heures de jeu aux gens qui adorent jouer, et puis de fédérer un petit peu. Donc il faut savoir que nous, on n'est pas très nombreux au sein de l'association. On n'est pas beaucoup, on doit être dans le bureau, je crois qu'on est 8, enfin on est 5-6 gros bénévoles à faire tourner le truc, hein, que ce soit la communication avec tous les contacts qu'on peut avoir. Et en fait, on est beaucoup aidé par les associations qui sont autour. Donc en fait, on fédère un peu les associations. Donc l'idée, c'est de pouvoir essayer de faire fonctionner les associations du coin, de les faire connaître, d'avoir des choses qui se déroulent de plus en plus. Et on essaye, voilà, de faire fonctionner tout ce qui est la localité. C'est d'essayer de mettre en avant la localité, donc la souterraine et ses alentours et la communauté de communes, en essayant de faire parler via le jeu de société. Parce qu'il faut savoir que, mine de rien, c'est quelque chose qui est en essor depuis quelques années. Alors pour les connaisseurs, si on parle du flip, tout le monde connaît le flip. On a les 24 heures du jeu à Châteauroux qui fonctionnent pas mal. On a de plus en plus de festivals comme ça régulièrement tout au sein de la France. Et en fait, ça attire de plus en plus de monde. Donc l'idée, c'est de se dire, et pourquoi pas à la souterraine avoir quelque chose qui puisse avoir une renommée de plus en plus importante. Alors pour l'instant, c'est difficile parce qu'on n'est pas nombreux. Mais voilà, mais ça fonctionne bien. À titre d'exemple, l'année dernière, on a quand même eu sur les 24 heures, donc ça commence le samedi après-midi jusqu'au dimanche après-midi, on a eu 700 visiteurs sur les deux jours.
1: Vous êtes amateur de jeux de société, de jeux vidéo ou juste curieux, alors l'association Fairy Play vous attend pour sa 6e édition des 24 heures du jeu. Rendez-vous à la Souterraine au Loft, avenue de la Libération, pour profiter de cet événement.

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1: Bonjour à tous, l'essentiel de l'actualité. Bison futé, voie rouge ce vendredi pour le week-end de la Pentecôte. La journée est annoncée comme la plus chargée du week-end sur l'ensemble du territoire, notamment vers la façade atlantique, la Méditerranée et la région Auvergne-Rhône-Alpes. Des difficultés importantes sont attendues aussi lundi dans le sens des retours. Quatre jeunes de 16 à 18 ans interpellés et placés en garde à vue dans l'agglomération lyonnaise. Ils sont soupçonnés d'être impliqués dans l'incendie qui a fait 3 morts le 11 mai dernier à Décines-Charpieu. Les enquêteurs privilégie la piste d'un règlement de compte sur fond de trafic de stupéfiants. Le gouvernement, lui, a annoncé hier de nouvelles aides face à la flambée des carburants liés à la guerre au Moyen-Orient. La prime carburant versée par les employeurs va doubler de 300 à 600 euros par an. Des aides sont aussi prolongées pour les pêcheurs, les agriculteurs, les transporteurs et les entreprises du BTP. Au total, l'État prévoit 1,2 milliard d'euros de soutien, dont 700 millions pour ces nouvelles annonces. Et du foot, c'est ce soir la finale de la Coupe de France. Nice qui affronte Lens, donc au stade de France, coup d'envoi à 21h, un affrontement entre deux clubs avec des dynamiques opposées cette saison. Lens, qui a terminé deuxième, s'est qualifié pour la Ligue des Champions, alors que Nice devra jouer les barrages la semaine prochaine pour se maintenir en Ligue 1. Très bonne journée à tous.
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2: Bonjour à tous, l'horoscope de ce vendredi. On débute avec les béliers. En privé ou en public, personne ne vous résiste, les béliers. Les projecteurs sont sur vous et vous assumez pleinement cette situation avantageuse. Les taureaux, ce vendredi a tout d'une aventure pour vous. Gémeaux, malgré quelques soucis, vous avancez d'un pied ferme et sans vous laisser perturber. Cancer, personne ne peut vous contredire. Aujourd'hui, vous avez véritablement réponse à tout. Les lions, vous allez enfin avoir l'opportunité de montrer votre valeur. Les lions, vous n'allez pas laisser passer cette chance. Vierge, de vieilles connaissances refont surface, c'est le retour du bon vieux temps. Les balances, à force de vouloir être partout à la fois, vous risquez de vous épuiser. Posez-vous un peu. Scorpion, ce n'est pas la grande forme. Aujourd'hui, vous auriez mieux fait de rester couché. Sagittaire, votre entourage est là pour vous. C'est important de se sentir soutenu. Capricorne, vous savez ce que vous voulez. Rien ni personne ne pourra vous détourner de vos objectifs. Verseau, vous êtes spontané et naturel. Les Verseaux, c'est ce qu'on apprécie chez vous d'ailleurs. Et enfin, les Poissons, il faut apprendre à contrôler vos émotions et prendre du recul sur certains sujets. Avec tout ça, belle journée, un bon vendredi.

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2: Du 21 au 24 mai, à Bessines-sur-Gartempe, Graines de Rue fait son festival. Retrouvez plusieurs spectacles de rue au centre culturel, sous chapiteau et dans la ville. Programmes et réservations sur le site grainesderue.fr. Ce vendredi, à Magnac-Laval, le tiers-lieu propose une conférence autour de la restauration de l'église. Un rendez-vous gratuit à retrouver à 18h, salle de spectacle. Vendredi toujours, à Tolé, le club de l'amitié organise un concours de belote. Ouverture des portes à 13h à la salle des fêtes. Inscription 9€ avec boissons et gâteaux offerts. Un lot à chaque participant. Sur place, petite restauration. Ce samedi à Château-Pensac, le musée Bobéro vous invite pour la nuit européenne des musées. Rendez-vous à 20h pour découvrir les contes et légendes sur les créatures fantastiques du Limousin, en occitan et en français, avec Jean-François Vigneault et Fred Teglia. L'entrée est gratuite. Concours de pétanque à Bessines-sur-Gartempe ce samedi avec les Amis de la Saint-Jean. Inscription à 13h30 au stade Welsh. Le tarif à 10€ par équipe. Début des jeux à 14h. Sur place, buvette et restauration. Plus d'infos au 06 75 70 84 87. Ce dimanche, les Amis des Fleurs de Mézières-sur-Issoire vous donnent rendez-vous. Place du marché Auvin et salle polyvalente de Mézières. De 8h à 18h pour un grand vide-grenier. Sur place, vente de fleurs, plants et arbustes. De nombreuses animations à votre disposition, buvettes et petites restaurations. On joue au loto ce lundi 25 mai à Tolé. La société de chasse vous attend à 14h à la salle des fêtes pour tenter de remporter l'un des nombreux lots et bons d'achat. Sur place, buvettes et restauration. Réservé pour le repas tête de veau à Bessines-sur-Gartempe samedi 30 mai. On vous attend à 19h à salle des congrès pour un menu à 22€ par adulte, 10€ pour les enfants. Inscription auprès du comité de jumelage avec l'Alsace au 06 15 21 58 04.
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1: Bonjour à tous. Vendredi 22 mai 2026, l'importance des services postaux encore au cœur des préoccupations des zones rurales en Haute-Vienne. À Thia, les habitants se mobilisent contre la fermeture de l'agence postale votée par la municipalité de Val-d'Oire et Gartempe. Ils redoutent aussi à terme une disparition du secrétariat de mairie et dénoncent un sentiment d'abandon du village. À l'inverse, en Bazac, le bureau de poste rouvrira le 28 mai, jeudi prochain, après plus d'un an de fermeture liée à des problèmes de radon dans le bâtiment. Des élus de Creuse opposés au projet de porcherie de 1200 porcs à Royères-de-Vassivière se préparent à engager des recours en justice si le préfet autorise le dossier cet été. Les maires du secteur et le syndicat du lac de Vassivière craignent notamment des impacts environnementaux liés aux épandages de lisiers. Ils annoncent aussi la mise en place d'analyses sur les cyanobactéries dans plusieurs points du lac afin de surveiller la qualité de l'eau. Un chauffeur de car scolaire a été contrôlé positif à l'alcool lors d'une opération menée mardi par la police près du collège Maurice Genevois de Couzex dans l'agglomération de Limoges. Son permis lui a été retiré. Les policiers ont également découvert dans un bus un gyrophare bleu et une batte de baseball en aluminium. Au total, une quarantaine d'infractions routières a été relevée lors de ces contrôles de transport scolaire. De nouvelles traces de légionellose ont été détectées dans les canalisations du gymnase Jean Le Bail à Limoges un an après une première alerte. Les douches ont été temporairement fermées et un traitement au chlore a été lancé par la ville. Selon les services municipaux, aucun risque n'existe pour l'utilisation de l'eau froide. De nouvelles analyses sont en cours. La 22e édition de la Nuit européenne des musées, c'est demain soir. Le principe, ouvrir les portes des musées plus tard que d'habitude et surtout gratuitement. MyFi, quelles sont les déclinaisons limousines ?
2: Devenir Ben Stiller dans la nuit au musée, c'est presque possible dans le Limousin. La vingtaine d'établissements concernés par l'initiative propose la libre circulation dans son musée et parfois même des activités inédites, comme à la Cité internationale de la tapisserie d'Aubusson. Alice Bernardac en est la conservatrice.

0: Pour les plus fins connaisseurs, c'est aussi l'occasion d'expérimenter les musées autrement. Le musée de la Résistance de Limoges accueillera quant à lui la troupe de l'Écale à 21h. Patrick Filleul est le metteur en scène d'À la guerre comme à la guerre, le spectacle qui sera joué ce soir-là.
1: C'est une adaptation de différents textes qui datent de l'époque 39-45, alternée avec des témoignages de gens qui ont vécu la période et qui, eux, ont été recueillis par des journaux dans les années 90-2000.
0: Des expositions toujours sur le thème de la résistance et des visites théâtralisées sont aussi prévues le même soir.
2: Merci Maë pour ces exemples, et comme le musée de la Résistance de Limoges, beaucoup ne fermeront leurs portes qu'aux alentours de minuit. La liste exhaustive des musées participants et de leurs événements est disponible en ligne sur le site internet du ministère de la Culture. Et puis un petit peu plus bruyant, les mythiques 24 heures Solex de Nouzier reviennent pour une édition anniversaire marquant les 40 ans de la première course. Seule endurance Solex de 24 heures organisée en France, l'événement réunira 77 équipages sur un circuit de plus de 3 km tracé dans le village creusois entre compétitions, concerts, animations et le trail du Galet. Plusieurs milliers de visiteurs sont attendus demain et dimanche. C'est la fin de cette édition, merci de l'avoir suivi. Belle fin de semaine à tous.
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1: Bonjour à tous, bonne fête aux Émilie ce 22 mai, on les embrasse bien fort en cette journée internationale de la biodiversité, journée nationale du marin. Un peu soupaulée, très émotive, les Émilie réagissent au quart de tour, elles manquent un peu de confiance en elles, ce qui les rend parfois agressives, elles se réfugient souvent dans leurs rêves pour échapper à la réalité. Sensibles, coquettes, très féminines, leur charme dévastateur affecte leur vie sentimentale qui est un peu en dents de scie. Ça s'est passé un 22 mai 1885. Mort du romancier et poète Victor Hugo. 1950, une loi fixe la fête des mères au dernier dimanche de mai. 1967, une catastrophe sans précédent frappe la Belgique. 322 personnes trouvent la mort dans l'incendie d'un grand magasin à Bruxelles. 1985, enlèvement à Beyrouth des Français Jean-Paul Kaufmann et Michel Seurat. 1991, signature du traité entre la Syrie et le Liban. 2006, le Monténégro choisit l'indépendance et se tourne ainsi vers l'Europe. Plus de 55% des électeurs ont voté pour se séparer de la Serbie. En 2010, en rugby, finale de la Coupe d'Europe, victoire du Stade Toulousain contre Biarritz Olympique 21-19. Le Stade Toulousain remporte son quatrième titre européen. Et puis en 2014, coup d'État en Thaïlande après 7 mois de crise. Des chanteurs sont nés ce 22 mai, le musicien et comédien Guy Marchand et Charles Aznavour, auteur, compositeur, interprète, acteur, écrivain et diplomate franco-arménien. Et voici pour conclure le dicton du jour, à la Sainte-Émilie, le soleil ne quitte pas son lit. Très bonne journée à tous et rendez-vous demain.
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1: Bonjour à tous, l'essentiel de l'actualité. Bison futé voie rouge ce vendredi pour le week-end de la Pentecôte. La journée est annoncée comme la plus chargée du week-end sur l'ensemble du territoire, notamment vers la façade atlantique, la Méditerranée et la région Auvergne-Rhône-Alpes. Des difficultés importantes sont attendues aussi lundi dans le sens des retours. Quatre jeunes de 16 à 18 ans interpellés et placés en garde à vue dans l'agglomération lyonnaise. Ils sont soupçonnés d'être impliqués dans l'incendie qui a fait 3 morts le 11 mai dernier à Décines-Charpieu. Les enquêteurs privilégient la piste d'un règlement de compte sur fond de trafic de stupéfiants. Le gouvernement, lui, a annoncé hier de nouvelles aides face à la flambée des carburants liés à la guerre au Moyen-Orient. La prime carburant versée par les employeurs va doubler, de 300 à 600 euros par an. Des aides sont aussi prolongées pour les pêcheurs, les agriculteurs, les transporteurs et les entreprises du BTP. Au total, l'État prévoit 1,2 milliard d'euros de soutien, dont 700 millions pour ces nouvelles annonces. Et du foot, c'est ce soir la finale de la Coupe de France. Nice qui affronte Lens, donc au Stade de France, coup d'envoi à 21h, un affrontement entre deux clubs avec des dynamiques opposées cette saison. Lens qui a terminé deuxième s'est qualifié pour la Ligue des Champions, alors que Nice devra jouer les barrages la semaine prochaine pour se maintenir en Ligue 1. Très bonne journée.
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1: Bonjour à tous, l'horoscope de ce vendredi. On débute avec les béliers. En privé ou en public, personne ne vous résiste, les béliers. Les projecteurs sont sur vous et vous assumez pleinement cette situation avantageuse. Les taureaux, ce vendredi a tout d'une aventure pour vous. Gémeaux, malgré quelques soucis, vous avancez d'un pied ferme et sans vous laisser perturber. Cancer, personne ne peut vous contredire. Aujourd'hui, vous avez véritablement réponse à tout. Les lions, vous allez enfin avoir l'opportunité de montrer votre valeur. Les lions, vous n'allez pas laisser passer cette chance. Vierge, de vieilles connaissances refont surface, c'est le retour du bon vieux temps. Les balances, à force de vouloir être partout à la fois, vous risquez de vous épuiser. Posez-vous un peu. Scorpion, ce n'est pas la grande forme. Aujourd'hui, vous auriez mieux fait de rester couché. Sagittaire, votre entourage est là pour vous. C'est important de se sentir soutenu. Capricorne, vous savez ce que vous voulez. Rien ni personne ne pourra vous détourner de vos objectifs. Verseau, vous êtes spontané et naturel. Les Verseaux, c'est ce qu'on apprécie chez vous d'ailleurs. Et enfin, les Poissons, il faut apprendre à contrôler vos émotions et prendre du recul sur certains sujets. Avec tout ça, belle journée, un bon vendredi.

0: la salle des fêtes. Inscription 9€ avec boissons et gâteaux offerts. Un lot à chaque participant. Sur place, petite restauration. Ce samedi à Château-Pensac, le musée Bobéro vous invite pour la Nuit Européenne des Musées. Rendez-vous à 20h pour découvrir les contes et légendes sur les créatures fantastiques du Limousin, en occitan et en français, avec Jean-François Vignaud et Fred Teglia. L'entrée est gratuite. Concours de pétanque à Bessines-sur-Gartempe ce samedi avec les Amis de la Saint-Jean. Inscription à 13h30 au stade Welsh. Le tarif à 10€ par équipe. Début des jeux à 14h. Sur place, buvette et restauration. Plus d'infos au 06 75 70 84 87. Ce dimanche, les Amis des Fleurs de Mézières-sur-Issoire vous donnent rendez-vous. Place du marché Auvin et salle polyvalente de Mézières. De 8h à 18h pour un grand vide-grenier. Sur place, vente de fleurs, plants et arbustes. De nombreuses animations à votre disposition, buvette et petite restauration. On joue au loto ce lundi 25 mai à Tolé. La société de chasse vous attend à 14h à la salle des fêtes pour tenter de remporter l'un des nombreux lots et bons d'achat. Sur place, buvette et restauration. Réservé pour le repas tête de veau à Bessines-sur-Gartempe samedi 30 mai. On vous attend à 19h à salle des congrès pour un menu à 22€ par adulte, 10€ pour les enfants. Inscription auprès du comité de jumelage avec l'Alsace au 06 15 21 58 04.
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1: Bonjour à tous, bonne fête aux Émilie ce 22 mai, on les embrasse bien fort en cette journée internationale de la biodiversité, journée nationale du marin. Un peu soupaulée, très émotive, les Émilie réagissent au quart de tour, elles manquent un peu de confiance en elles, ce qui les rend parfois agressives, elles se réfugient souvent dans leurs rêves pour échapper à la réalité. Sensibles, coquettes, très féminines, leur charme dévastateur affecte leur vie sentimentale.

0: sentimentale qui est un peu en dents de scie. Ça s'est passé un 22 mai 1885, mort du romancier et poète Victor Hugo. 1950, une loi fixe la fête des mères au dernier dimanche de mai. 1967, une catastrophe sans précédent frappe la Belgique. 322 personnes trouvent la mort dans l'incendie d'un grand magasin à Bruxelles. 1985, enlèvement à Beyrouth des Français Jean-Paul Kaufmann et Michel Seurat. 1991, signature du traité entre la Syrie et le Liban. 2006, le Monténégro choisit l'indépendance et se tourne ainsi vers l'Europe. Plus de 55% des électeurs ont voté pour se séparer de la Serbie. En 2010, en rugby, finale de la Coupe d'Europe, victoire du Stade Toulousain contre Biarritz Olympique 21-19. Le Stade Toulousain remporte son 4e titre européen. Et puis en 2014, coup d'État en Thaïlande après 7 mois de crise. Des chanteurs sont nés ce 22 mai, le musicien et comédien Guy Marchand et Charles Aznavour, auteur, compositeur, interprète, acteur, écrivain et diplomate franco-arménien. Et voici pour conclure le dicton du jour. À la Sainte-Émilie, le soleil ne quitte pas son lit. Très bonne journée à tous et rendez-vous demain.
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1: Chaque année, dans la nuit de Pentecôte, des centaines de marcheurs parcourent 53 km autour de Magnac-Laval. Au rythme des chants et des croix fleuries, héritée du XVIe siècle, la procession des neuf lieux est bien plus qu'une tradition religieuse, c'est un rendez-vous populaire, un morceau vivant de l'histoire limousine. Et Serge Péridot, membre de la confrérie de Saint-Maximin à Magnac-Laval, nous en parle.
2: Alors la procession, c'est une marche qui fait 53-54 km, qui part de l'église Saint-Maximin de Magnac et qui fait en gros le tour de la commune.
1: La procession des neuf lieux prend son origine sûrement à l'époque gallo-romaine.
2: Ces origines, on pense qu'elles sont gallo-romaines, c'est-à-dire qu'il y avait des traditions agraires, des agriculteurs qui, pour implorer les dieux, pour avoir des bonnes récoltes, faisaient des marches comme ça. Et on retrouve dans la procession de neuf lieux d'aujourd'hui certains points de ces traditions, en particulier les couronnes, en particulier vous voyez, l'arrivée dans le prolongement des rayons du soleil.
1: La procession des neuf lieux se déroule en plusieurs étapes.
2: Oui, effectivement, il y a 48 croix. Alors, ce sont des croix qui sont fleuries par les riverains. À chaque croix, on s'arrête un petit peu. Il y a parfois une prière, une bénédiction. Ça, ce sont les 48 étapes, je dirais, classiques. Et en plus de ça, il y a une pause petit déjeuner à Faille et une pause déjeuner à Puy-Marie, qui est sur la commune de Saint-Léger-Magnézé.
1: Les participants à cette procession ne sont pas forcément des pratiquants.
2: Les personnes qui participent à cette procession ont des buts tout à fait divers. Alors bien sûr qu'il y a un bloc de croyants, en particulier la confrérie et les proches de la confrérie. Et puis il y a beaucoup de personnes qui y vont parce que c'est un défi physique, parce que c'est un moyen de retrouver ses amis. Puis il y a des non-croyants qui, comme les participants au pèlerinage de Saint-Jacques-de-Compostelle, aiment à trouver un moment de spiritualité et de partage avec d'autres. Et je dirais chaque participant a des raisons diverses et qui sont souvent mêlées. Un croyant peut se dire tiens, je fais la procession parce que je me retrouve avec ma foi, et en même temps c'est un exercice physique, ça me fait du bien, et puis je suis dans la nature et puis je partage avec d'autres. Donc voilà, beaucoup de perspectives dans cette procession.
1: La procession des neuf lieux, sûrement la plus grande procession connue à ce jour au monde, demande une organisation millimétrée.
2: C'est vraisemblablement la procession la plus longue du monde. C'est-à-dire, bien sûr qu'il y a des pèlerinages, mais une procession comme ça, sans arrêt du début à la fin, on n'en connaît pas de plus longue. En termes d'organisation, oui, ça demande beaucoup d'organisation. Donc c'est la confrérie Saint-Maximin qui s'en occupe. D'abord, le rapport avec les autorités, il faut avoir les autorisations. Il faut avoir un médecin, il faut que la gendarmerie accompagne la procession dans les zones routières dangereuses. La confrérie s'assure que tous les chemins sont prêts, sont dégagés pour pouvoir accueillir les processionneurs, organiser le déjeuner, vérifier que les propriétaires sont d'accord pour qu'on traverse leur champ. Oui, ça demande une organisation importante.
1: Un parcours actuel de 53 km semblable à ce qu'il se faisait il y a 5 siècles.
2: Oui, on pense que le parcours actuel, grosso modo, est le même que dans la fin des années, enfin la fin du XVIe siècle. Il y a quelques petites différences, il y avait le nombre de croix a augmenté, mais sinon le parcours c'est le même que depuis la fin du XVIe. Oui.
1: La confrérie Saint-Maximin remet aux plus téméraires une récompense pour avoir terminé cette procession.
2: À la fin de la procession, il y a un petit office, je dirais, où on chante sa joie d'être rentré. Et la confrérie de Saint-Maximin distribue des médailles à ceux qui ont parcouru l'ensemble du chemin. Alors, médaille simple pour la première fois. Et puis après, il y a des palmes, il y a des étoiles, selon le nombre de processions qu'on a parcourues dans sa vie.
1: Le départ de la procession aura lieu le lundi 25 mai vers 1h du matin de l'église Saint-Maximin de Magnac-Laval. Entre ferveur, patrimoine et esprit de village, la procession des neuf lieux continue de faire vivre une tradition unique en Limousin. Une marche de nuit transmise de génération en génération qui rassemble encore aujourd'hui des centaines de participants autour de l'histoire de Saint-Maximin lors de la Pentecôte. Pour vous inscrire au déjeuner, contactez la confrérie par mail à confrérie.saint.maximin87@gmail.com. Henri Feuillade, RMJ, pour le Graal.
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2: Bonjour à tous, il va faire chaud aujourd'hui dans les prochains jours selon la chaîne météo. Eh bien, les températures pourraient atteindre jusqu'à 35 degrés dans le sud-ouest sous l'effet d'un dôme de chaleur. Ça doit durer au moins jusqu'au milieu de semaine prochaine. Si vous prenez la route aujourd'hui, attention, bison futé voie rouge ce vendredi pour le week-end de la Pentecôte. La journée est annoncée comme la plus chargée du week-end sur l'ensemble du territoire, notamment vers la façade atlantique, la Méditerranée et la région Auvergne-Rhône-Alpes. Bientôt, un nouveau prétendant pour la présidentielle 2027, Gabriel Attal devrait officialiser sa candidature lors d'un déplacement aujourd'hui et demain dans l'Aveyron. Après 2 jours en Alsace, il va sillonner ce week-end le département, commençant par Rodez. Nouvelle montée de tension entre Washington et Téhéran. Donald Trump exige que les États-Unis récupèrent l'intégralité des stocks d'uranium hautement enrichi de l'Iran. Le président américain réclame également la gratuité totale et la suppression des péages pour les navires transitant par le détroit d'Ormuz. Et malgré le cessez-le-feu, Israël poursuit ses opérations militaires au Liban. L'armée israélienne annonce ce matin avoir tué 2 hommes lors d'une frappe aérienne dans le sud du pays, tout près de la frontière. Et en foot, Lens-Nice, c'est l'affiche de cette finale de Coupe de France ce soir. Coup d'envoi à 21h30. Bonne journée.
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1: Bonjour à tous, l'horoscope de ce vendredi. On débute avec les béliers. En privé ou en public, personne ne vous résiste, les béliers. Les projecteurs sont sur vous et vous assumez pleinement cette situation avantageuse. Les taureaux, ce vendredi a tout d'une aventure pour vous. Gémeaux, malgré quelques soucis, vous avancez d'un pied ferme et sans vous laisser perturber. Cancer, personne ne peut vous contredire. Aujourd'hui, vous avez véritablement réponse à tout. Les lions, vous allez enfin avoir l'opportunité de montrer votre valeur. Les lions, vous n'allez pas laisser passer cette chance. Vierge, de vieilles connaissances refont surface, c'est le retour du bon vieux temps. Les balances, à force de vouloir être partout à la fois, vous risquez de vous épuiser. Posez-vous un peu. Scorpion, ce n'est pas la grande forme. Aujourd'hui, vous auriez mieux fait de rester couché. Sagittaire, votre entourage est là pour vous. C'est important de se sentir soutenu. Capricorne, vous savez ce que vous voulez. Rien ni personne ne pourra vous détourner de vos objectifs. Verseau, vous êtes spontané et naturel. Les Verseaux, c'est ce qu'on apprécie chez vous d'ailleurs. Et enfin, les Poissons, il faut apprendre à contrôler vos émotions et prendre du recul sur certains sujets. Avec tout ça, belle journée, un bon vendredi.

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2: Du 21 au 24 mai, à Bessines-sur-Gartempe, Graines de Rue fait son festival. Retrouvez plusieurs spectacles de rue au centre culturel, sous chapiteau et dans la ville. Programme et réservation sur le site grainesderue.fr. Ce vendredi, à Magnac-Laval, le tiers-lieu propose une conférence autour de la restauration de l'église. Un rendez-vous gratuit à retrouver à 18h, salle de spectacle. Vendredi toujours, à Tolé, le Club de l'Amitié organise un concours de belote. Ouverture des portes à 13h à la salle des fêtes. Inscription 9€ avec boissons et gâteaux offerts. Un lot à chaque participant. Sur place, petite restauration. Ce samedi à Château-Pansac, le musée Bobéro vous invite pour la nuit européenne.

0: visiteurs pour un grand vide-grenier. Sur place, vente de fleurs, plants et arbustes, de nombreuses animations à votre disposition, buvettes et petites restaurations. On joue au loto ce lundi 25 mai à Tolé. La société de chasse vous attend à 14h à la salle des fêtes pour tenter de remporter l'un des nombreux lots et bons d'achat. Sur place, buvettes et restaurations. Réservé pour le repas tête de veau à Bessines-sur-Gartan passe samedi 30 mai. On vous attend à 19h à salle des congrès pour un menu à 22€ par adulte, 10€ pour les enfants. Inscription auprès du comité de jumelage avec l'Alsace au 06 15 21 58 04.
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0: Bonjour à tous, les programmes télé, la télévision pour ce soir. Vendredi, on débute avec la chaîne TF1 qui nous propose ce soir l'émission Mask Singer sur France 2. Rendez-vous avec du football, spécial Coupe de France, le RC Lens face à l'OGC Nice, coup d'envoi à 20h35. Sur la chaîne France 3, ce soir, le téléfilm Le Crime de la Tour Eiffel à partir de 21h10. Sur la chaîne France 4, rendez-vous avec du rugby, spécial Challenge Cup Montpellier face à Ulster, diffusé dès 20h50 en direct. Sur la chaîne M6, place au jeu Pékin Express au Royaume des Dragons, à partir donc de 21h10. Sur la chaîne TMC, rendez-vous avec le film 38.5 Quai des Orfèvres, dès 21h25. Et enfin sur TFX, place au film L'étudiante, diffusé dès 21h10. Avec tout ça, bonne soirée télé.
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2: Bonjour à tous, bonne fête aux Émilie ce 22 mai, on les embrasse bien fort en cette journée internationale de la biodiversité, journée nationale du marin. Un peu soupaulée, très émotive, les Émilie réagissent au quart de tour, elles manquent un peu de confiance en elles, ce qui les rend parfois agressives, elles se réfugient souvent dans leurs rêves pour échapper à la réalité. Sensibles, coquettes, très féminines, leur charme dévastateur affecte leur vie sentimentale qui est un peu en dents de scie. Ça s'est passé un 22 mai 1885. Mort du romancier et poète Victor Hugo. 1950, une loi fixe la fête des mères au dernier dimanche de mai. 1967, une catastrophe sans précédent frappe la Belgique. 322 personnes trouvent la mort dans l'incendie d'un grand magasin à Bruxelles. 1985, enlèvement à Beyrouth des Français Jean-Paul Kaufmann et Michel Seurat. 1991, signature du traité entre la Syrie et le Liban. 2006, le Monténégro choisit l'indépendance et se tourne ainsi vers l'Europe. Plus de 55% des électeurs ont voté pour se séparer de la Serbie. En 2010, en rugby, finale de la Coupe d'Europe, victoire du Stade Toulousain contre Biarritz Olympique 21-19. Le Stade Toulousain remporte son 4e titre européen. Et puis en 2014, coup d'État en Thaïlande après 7 mois de crise. Des chanteurs sont nés ce 22 mai, le musicien et comédien Guy Marchand et Charles Aznavour, auteur, compositeur, interprète, acteur, écrivain et diplomate franco-arménien. Et voici pourquoi conclure le dicton du jour. À la Sainte-Émilie, le soleil ne quitte pas son lit. Très bonne journée à tous et rendez-vous demain.
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1: Chaque année, dans la nuit de Pentecôte, des centaines de marcheurs parcourent 53 km autour de Magnac-Laval. Au rythme des chants et des croix fleuries, héritée du XVIe siècle, la procession des neuf lieux est bien plus qu'une tradition religieuse, c'est un rendez-vous populaire, un morceau vivant de l'histoire limousine, et Serge Péridot, membre de la confrérie de Saint-Maximin à Magnac-Laval, nous en parle.
2: Alors la procession, c'est une marche qui fait 53-54 km, qui part de l'église Saint-Maximin de Magnac, et qui fait en gros le tour de la commune.
1: La procession des neuf lieux prend son origine sûrement à l'époque gallo-romaine.
2: Ces origines, on pense qu'elles sont gallo-romaines, c'est-à-dire qu'il y avait des traditions agraires, des agriculteurs qui, pour implorer les dieux, pour avoir des bonnes récoltes, faisaient des marches comme ça. Et on retrouve dans la procession de neuf lieux d'aujourd'hui certains points de ces traditions, en particulier les couronnes, en particulier vous voyez, l'arrivée dans le prolongement des rayons du soleil.
1: La procession des neuf lieux se déroule en plusieurs étapes.
2: Oui, effectivement, il y a 48 croix. Alors, ce sont des croix qui sont fleuries par les riverains. À chaque croix, on s'arrête un petit peu. Il y a parfois une prière, une bénédiction. Ça, ce sont les 48 étapes, je dirais, classiques. Et en plus de ça, il y a une pause petit déjeuner à Faille et une pause déjeuner à Puy-Marie, qui est sur la commune de Saint-Léger-Magnézé.
1: Les participants à cette procession ne sont pas forcément des pratiquants.
2: Les personnes qui participent à cette procession ont des buts tout à fait divers. Alors bien sûr qu'il y a un bloc de croyants, en particulier la confrérie et les proches de la confrérie. Et puis il y a beaucoup de personnes qui y vont parce que c'est un défi physique, parce que c'est un moyen de retrouver ses amis. Puis il y a des non-croyants qui, comme les participants au pèlerinage de Saint-Jacques-de-Compostelle, aiment à trouver un moment de spiritualité et de partage avec d'autres. Et je dirais chaque participant a des raisons diverses et qui sont souvent mêlées. Un croyant peut se dire tiens, je fais la procession parce que je me retrouve avec ma foi, et en même temps c'est un exercice physique, ça me fait du bien, et puis je suis dans la nature et puis je partage avec d'autres. Donc voilà, beaucoup de perspectives dans cette procession.
1: La procession des neuf lieux, sûrement la plus grande procession connue à ce jour au monde, demande une organisation millimétrée.
2: C'est vraisemblablement la procession la plus longue du monde. C'est-à-dire bien sûr qu'il y a des pèlerinages, mais une procession comme ça, sans arrêt du début à la fin, on n'en connaît pas de plus longue. En termes d'organisation, oui, ça demande beaucoup d'organisation. Donc c'est la confrérie Saint-Maximin qui s'en occupe. D'abord, le rapport avec les autorités, il faut avoir les autorisations. Il faut avoir un médecin, il faut que la gendarmerie accompagne la procession dans les zones routières dangereuses. La confrérie s'assure que tous les chemins sont prêts, sont dégagés pour pouvoir accueillir les processionneurs, organiser le déjeuner, vérifier que les propriétaires sont d'accord pour qu'on traverse leur champ. Oui, ça demande une organisation importante. Ouais.
1: Un parcours actuel de 53 km semblable à ce qu'il se faisait il y a 5 siècles.
2: Oui, on pense que le parcours actuel, grosso modo, est le même que dans la fin des années, enfin la fin du XVIe siècle. Il y a quelques petites différences, il y avait le nombre de croix augmenté, mais sinon le parcours c'est le même que depuis la fin du XVIe. Oui.
1: La confrérie Saint-Maximin remet au plus téméraire une récompense pour avoir terminé cette procession.
2: À la fin de la procession, il y a un petit office, je dirais, où on chante sa joie d'être rentré. Et la confrérie de Saint-Maximin distribue des médailles à ceux qui ont parcouru l'ensemble du chemin. Alors, médaille simple pour la première fois. Et puis après, il y a des palmes, il y a des étoiles, selon le nombre de processions qu'on a parcouru dans sa vie.
1: Le départ de la procession aura lieu le lundi 25 mai vers 1h du matin de l'église Saint-Maximin de Magnac-Laval. Entre ferveur, patrimoine et esprit de village, la procession des neuf lieux continue de faire vivre une tradition unique en Limousin. Une marche de nuit transmise de génération en génération qui rassemble encore aujourd'hui des centaines de participants autour de l'histoire de Saint-Maximin lors de la Pentecôte. Pour vous inscrire au déjeuner, contactez la confrérie par mail à confrérie.saint.maximin87@gmail.com. Henri Feuillade, RMJ, pour le Graal.
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3: Bonjour à tous. 65 personnes placées en garde à vue et 6 blessées, dont une grièvement. C'est le bilan de cette importante rixe la nuit dernière à Paris. Un cortège d'ultra-niçois et de militants d'extrême droite cagoulés a attaqué un bar et agressé des passants à quai de Valmy. Les forces de l'ordre ont saisi également des armes blanches. 2200 policiers sont mobilisés ce soir pour la finale de la Coupe de France entre Nice et Lens. Beaucoup de monde aujourd'hui sur les routes pour le week-end de la Pentecôte. Bison futé, voie rouge ce vendredi sur l'ensemble du territoire. Ce sera notamment chargé vers la façade atlantique, la Méditerranée et la région Auvergne-Rhône-Alpes. Des difficultés importantes aussi attendues lundi dans le sens des retours. Nouvelle montée de tensions entre Washington et Téhéran. Donald Trump exige que les États-Unis récupèrent l'intégralité des stocks d'uranium hautement enrichi de l'Iran. Le président américain réclame également la gratuité totale et la suppression des péages pour les navires transitant par le détroit d'Ormuz. Et puis nouvelle tentative de lancement prévue aujourd'hui pour la fusée géante de SpaceX. La société d'Elon Musk a dû décaler au tout dernier moment la nuit dernière, le décollage de la nouvelle version de Starship. C'était à cause d'un problème technique. Ce vol d'essai, très attendu, est crucial. Il intervient alors que l'entreprise se prépare pour son entrée en bourse. Très bonne journée à tous.
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2: Du 21 au 24 mai, à Bessines-sur-Gartempe, Graines de Rue fait son festival. Retrouvez plusieurs spectacles de rue au centre culturel, sous chapiteau et dans la ville. Programmes et réservations sur le site grainesderue.fr. Ce vendredi, à Magnac-Laval, le tiers-lieu propose une conférence autour de la restauration de l'église. Un rendez-vous gratuit à retrouver à 18h, salle de spectacle. Vendredi toujours, à Tolé, le Club de l'Amitié organise un concours de belote. Ouverture des portes à 13h à la salle des fêtes. Inscription 9€ avec boissons et gâteaux offerts. Un lot à chaque participant. Sur place, petite restauration. Ce samedi à Château-Pensac, le musée Bobéro vous invite pour la Nuit Européenne des Musées. Rendez-vous à 20h pour découvrir les contes et légendes sur les créatures fantastiques du Limousin, en occitan et en français, avec Jean-François Vignaud et Fred Teglia. L'entrée est gratuite. Concours de pétanque à Bessines-sur-Gartempe ce samedi avec les Amis de la Saint-Jean. Inscription à 13h30 au stade Welsh. Le tarif à 10€ par équipe. Début des jeux à 14h. Sur place, buvette et restauration. Plus d'infos au 06 75 70 84 87. Ce dimanche, les Amis des Fleurs de Mézières-sur-Issoire vous donnent rendez-vous. Place du marché Auvin et salle polyvalente de Mézières. De 8h à 18h pour un grand vide-grenier. Sur place, vente de fleurs, plants et arbustes. De nombreuses animations à votre disposition. Buvette et petite restauration. On joue au loto ce lundi 25 mai à Tolé. La société de chasse vous attend à 14h à la salle des fêtes pour tenter de remporter l'un des nombreux lots et bons d'achat. Sur place, buvette et restauration. Réservé pour le repas tête de veau à Bessines-sur-Gartempe samedi 30 mai. On vous attend à 19h à salle des congrès pour un menu à 22€ par adulte, 10€ pour les enfants. Inscription auprès du comité de jumelage avec l'Alsace au 06 15 21 58 04.
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1: Bonjour à tous. Vendredi 22 mai 2026, l'importance des services postaux encore au cœur des préoccupations des zones rurales en Haute-Vienne. À Thiat, les habitants se mobilisent contre la fermeture de l'agence postale votée par la municipalité de Val-d'Oire et Gartempes. Ils redoutent aussi à terme une disparition du secrétariat de mairie et dénoncent un sentiment d'abandon du village. A l'inverse, en Bazac, le bureau de poste rouvrira le 28 mai, jeudi prochain, après plus d'un an de fermeture liée à des problèmes de radon dans le bâtiment. Des élus de Creuse opposés au projet de porcherie de 1200 porcs à Royères-de-Vassivière se préparent à engager des recours en justice si le préfet autorise le dossier cet été. Les maires du secteur et le syndicat du lac de Vassivière craignent notamment des impacts environnementaux liés aux épandages de lisier. Ils annoncent aussi la mise en place d'analyses sur les cyanobactéries dans plusieurs points du lac afin de surveiller la qualité de l'eau. Un chauffeur de car scolaire a été contrôlé positif à l'alcool lors d'une opération menée mardi par la police près du collège Maurice Genevois de Couzex dans l'agglomération de Limoges. Son permis lui a été retiré. Les policiers ont également découvert dans

0: Un bus, un gyrophare bleu et une batte de baseball en aluminium. Au total, une quarantaine d'infractions routières a été relevée lors de ces contrôles de transport scolaire. De nouvelles traces de légionellose ont été détectées dans les canalisations du gymnase Jean Le Bail à Limoges un an après une première alerte. Les douches ont été temporairement fermées et un traitement au chlore a été lancé par la ville. Selon les services municipaux, aucun risque n'existe pour l'utilisation de l'eau froide. De nouvelles analyses sont en cours. La 22e édition de la Nuit européenne des musées, c'est demain soir. Le principe, ouvrir les portes des musées plus tard que d'habitude et surtout gratuitement. Maïfaï, quelles sont les déclinaisons limousine ?
1: Devenir Ben Stiller dans la nuit au musée, c'est presque possible dans le Limousin. La vingtaine d'établissements concernés par l'initiative propose la libre circulation dans son musée et parfois même des activités inédites, comme à la Cité internationale de la tapisserie d'Aubusson. Alice Bernardac en est la conservatrice.

0: Pour les plus fins connaisseurs, c'est aussi l'occasion d'expérimenter les musées autrement. Le musée de la Résistance de Limoges accueillera quant à lui la troupe de l'ECAL à 21h. Patrick Filleul est le metteur en scène d'À la guerre comme à la guerre, le spectacle qui sera joué ce soir-là.
1: C'est une adaptation de différents textes qui datent de l'époque 39-45, alternés avec des témoignages de gens qui ont vécu la période et qui ont eux été recueillis par des journaux dans les années 90-2000.
0: Des expositions toujours sur le thème de la résistance et des visites théâtralisées sont aussi prévues le même soir.
2: Merci Maë pour ces exemples, et comme le musée de la résistance de Limoges, beaucoup ne fermeront leurs portes qu'aux alentours de minuit. La liste exhaustive des musées participants et de leurs événements est disponible en ligne sur le site internet du ministère de la Culture. Et puis un petit peu plus bruyant, les mythiques 24 heures Solex de Nouzier reviennent pour une édition anniversaire marquant les 40 ans de la première course. Seule endurance Solex de 24 heures organisée en France, l'événement réunira 77 équipages sur un circuit de plus de 3 km tracé dans le village creusois entre compétitions, concerts, animations et le trail du Galet. Plusieurs milliers de visiteurs sont attendus demain et dimanche. C'est la fin de cette édition, merci de l'avoir suivi. Belle fin de semaine à vous.
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1: Chaque année, dans la nuit de Pentecôte, des centaines de marcheurs parcourent 53 km autour de Magnac-Laval. Au rythme des chants et des croix fleuries, héritée du XVIe siècle, la procession des neuf lieux est bien plus qu'une tradition religieuse, c'est un rendez-vous populaire, un morceau vivant de l'histoire limousine. Et Serge Péridot, membre de la confrérie de Saint-Maximin à Magnac-Laval, nous en parle.
2: Alors la procession, c'est une marche qui fait 53-54 km, qui part de l'église Saint-Maximin de Magnac et qui fait en gros le tour de la commune.
1: La procession des neuf lieux prend son origine sûrement à l'époque gallo-romaine.
2: Ces origines, on pense qu'elles sont gallo-romaines, c'est-à-dire qu'il y avait des traditions agraires, des agriculteurs qui, pour implorer les dieux, pour avoir des bonnes récoltes, faisaient des marches comme ça. Et on retrouve dans la procession de neuf lieux d'aujourd'hui certains points de ces traditions, en particulier les couronnes, en particulier vous voyez, l'arrivée dans le prolongement des rayons du soleil.
1: La procession des neuf lieux se déroule en plusieurs étapes.
2: Oui, effectivement, il y a 48 croix. Alors, ce sont des croix qui sont fleuries par les riverains. À chaque croix, on s'arrête un petit peu. Il y a parfois une prière, une bénédiction. Ça, ce sont les 48 étapes, je dirais, classiques. Et en plus de ça, il y a une pause petit déjeuner à Faille et une pause déjeuner à Puy-Marie, qui est sur la commune de Saint-Léger-Magnézé.
1: Les participants à cette procession ne sont pas forcément des pratiquants.
2: Les personnes qui participent à cette procession ont des buts tout à fait divers. Alors bien sûr qu'il y a un bloc de croyants, en particulier la confrérie et les proches de la confrérie. Et puis il y a beaucoup de personnes qui y vont parce que c'est un défi physique, parce que c'est un moyen de retrouver ses amis. Puis il y a des non-croyants qui, comme les participants au pèlerinage de Saint-Jacques de Compostelle, aiment à trouver un moment de spiritualité et de partage avec d'autres. Et je dirais chaque participant a des raisons diverses et qui sont souvent mêlées. Un croyant peut se dire tiens, je fais la procession parce que je me retrouve avec ma foi, et en même temps c'est un exercice physique, ça me fait du bien, et puis je suis dans la nature et puis je partage avec d'autres. Donc voilà, beaucoup de perspectives dans cette procession.
1: La procession des neuf lieux, sûrement la plus grande procession connue à ce jour au monde, demande une organisation millimétrée.
2: C'est vraisemblablement la procession la plus longue du monde. C'est-à-dire, bien sûr qu'il y a des pèlerinages, mais une procession comme ça, sans arrêt du début à la fin, on n'en connaît pas de plus longue. En termes d'organisation, oui, ça demande beaucoup d'organisation. Donc c'est la confrérie Saint-Maximin qui s'en occupe. D'abord, le rapport avec les autorités, il faut avoir les autorisations, il faut avoir un médecin, il faut que la gendarmerie accompagne la procession dans les zones routières dangereuses. La confrérie s'assure que tous les chemins sont prêts, sont dégagés pour pouvoir accueillir les processionneurs, organiser le déjeuner, vérifier que les propriétaires sont d'accord pour qu'on traverse leur champ. Oui, ça demande une organisation importante. Ouais.
1: Un parcours actuel de 53 km semblable à ce qu'il se faisait il y a 5 siècles.
2: Oui, on pense que le parcours actuel, grosso modo, est le même que dans la fin du XVIe siècle. Il y a quelques petites différences, il y avait le nombre de croix a augmenté, mais sinon le parcours c'est le même que depuis la fin du XVIe. Oui.
1: La confrérie Saint-Maximin remet au plus téméraire une récompense pour avoir terminé cette procession.
2: À la fin de la procession, il y a un petit office, je dirais, où on chante sa joie d'être rentré. Et la confrérie de Saint-Maximin distribue des médailles à ceux qui ont parcouru l'ensemble du chemin. Alors, médaille simple pour la première fois. Et puis après, il y a des palmes, il y a des étoiles, selon le nombre de processions qu'on a parcouru dans sa vie.
1: Le départ de la procession aura lieu le lundi 25 mai vers 1h du matin de l'église Saint-Maximin de Magnac-Laval. Entre ferveur, patrimoine et esprit de village, la procession des neuf lieux continue de faire vivre une tradition unique en Limousin, une marche de nuit transmise de génération en génération qui rassemble encore aujourd'hui des centaines de participants autour de l'histoire de Saint-Maximin lors de la Pentecôte. Pour vous inscrire au déjeuner, contactez la confrérie par mail à confrérie.saint.maximin87@gmail.com. Henri Feuillade, RMJ, pour le Graal.
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3: Bonjour à tous. L'essentiel de l'actualité, des affrontements à Paris cette nuit avant la finale de la Coupe de France entre l'OGC Nice et le RC Lens. Une importante rixe impliquant des supporters niçois a éclaté dans le 10e arrondissement. Au moins 6 personnes ont été blessées, dont une gravement. 65 personnes ont été interpellées et placées en garde à vue. La consommation de carburant a reculé de 14% en France au mois de mai par rapport à l'an dernier. Une annonce du ministre de l'économie Roland Lescure. Elle est liée à la hausse des prix à la pompe liée au conflit au Moyen-Orient. Et face à cette hausse, justement, le gouvernement renforce ses aides. La prime carburant employeur va être doublée avec un plafond porté à 600 € par an. Les dispositifs pour les secteurs les plus exposés comme la pêche, l'agriculture, le transport ou encore le BTP sont aussi prolongés jusqu'à la fin août. Et puis Flavie Flamand sort du silence après sa plainte pour viol déposée contre Patrick Bruel. Dans une interview au groupe M6, l'animatrice affirme avoir été agressée en 1991 alors qu'elle n'avait que 16 ans. Flavie Flamand conteste fermement la version de la défense de Patrick Bruel. Les avocats du chanteur évoquent une relation consentie. Voilà pour l'essentiel de l'actualité. Bonne journée à tous.
2: Et belle fin de semaine à tous. Merci d'être au rendez-vous en ce vendredi matin. C'est Autour de Midi. Philippe, pour vous accompagner.
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2: Avec dans quelques instants, eh bien, votre musique, les rendez-vous habituels, le programme cinéma et télévision et puis l'info locale et départementale avec le journal du Graal. On jettera également un coup d'œil sur les sorties de la fin de la semaine. Tout de suite, le point sur l'état du ciel avec les prévisions du jour.
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2: Temps quasi estival ce vendredi. Météo France annonce un ciel dégagé et du soleil sur l'ensemble du territoire. Le thermomètre s'emballe et affiche 29 degrés à la souterraine, 30 à Bessines-sur-Gartempe et Saint-Sulpice-les-Feuilles, 32 degrés pour la maximale à Limoges et Bellac. Demain, vous pourrez garder les manches courtes. La journée s'annonce à nouveau très belle avec un soleil radieux qui s'installe. Un mercure toujours aussi généreux, comptez 15 à 19 degrés en matinée et jusqu'à 32 degrés au plus fort de l'après-midi. 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

Allez, on passe à la fin de semaine en musique sur la radio locale. Vous êtes sur RMJ, le 90.1, c'est autour de midi. Et la musique avec Léa Passy tout de suite.

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3: Pendant 24 heures d'affilée, la souterraine va vivre au rythme du jeu. L'association Fairy Play organise la 6e édition des 24 heures du jeu, un événement ludique ouvert à tous du samedi 23 mai à 14h au dimanche 24 mai à 16h. Dina Goetz, membre de l'association Fairy Play, nous en parle. Donc aujourd'hui, je suis avec Dina Goetz, trésorière de l'association Fairy Play. Bonjour.
4: Bonjour.
3: Est-ce que vous pouvez nous expliquer déjà ce qu'est l'association Fairy Play ?
4: Alors Fairy Play, ou l'association de la Guilde des joueurs australiens, c'est une association qui va regrouper des joueurs. Donc on propose des jeux de société, donc des jeux de plateau modernes notamment, mais également toutes sortes d'autres jeux. Donc il y a aussi des jeux de cartes à collectionner, on peut aussi éventuellement proposer du jeu de rôle ponctuellement. Et on se réunit un lundi sur deux, donc les semaines impaires, donc à la souterraine, actuellement à la MJC salle du bas, donc salle des adolescents. Et donc voilà, on se réunit et puis on joue.
3: Et donc l'association, elle met en place aussi les 24 heures du jeu. Qu'est-ce que c'est concrètement ces 24 heures du jeu ?
4: Alors l'association, voilà, depuis quelques années maintenant, programme annuellement un festival qui s'intitule les 24 heures du jeu. Et l'idée, c'est de jouer pendant 24 heures non-stop.
3: Et en termes de programmation, qu'est-ce que les gens peuvent retrouver sur ces 24 heures du jeu ?
4: Alors cette année en tout cas, donc de façon générale, on essaye de changer. Tous les ans, on va proposer des choses différentes. Mais l'idée globale restera toujours la même. Donc il y a des jeux de société en présentation. Donc les gens peuvent venir jouer. S'ils connaissent les jeux, ils peuvent s'installer. S'ils ne connaissent pas, il y aura des bénévoles pour leur expliquer des règles. On va aussi avoir, donc depuis quelques années maintenant, on présente aussi des prototypes. Donc on a des créateurs de jeux qui viennent présenter leurs prototypes. Donc ça, c'est assez sympa, parce que donc, c'est des jeux qui n'existent pas. Et donc ça permet de tester toutes sortes de jeux. On peut avoir, en fonction des éditions, donc, des escape games qui sont proposés, des tournois de jeux de société. On travaille aussi en association avec d'autres associations, justement, donc notamment l'association Virtual Fight Club depuis quelques années, donc, qui nous propose du gaming et du gaming de fight en jeux vidéo. On a aussi du rétro gaming. On va aussi avoir des présentations de jeux de rôle, donc des initiations aux jeux de rôle, des initiations aux jeux de cartes à collectionner.
3: Oui, donc un riche programme. C'est destiné à qui, du plus petit au plus grand ? Comment ça se passe ? Est-ce qu'il y a des ateliers plus pour les jeunes, plus pour les personnes plus âgées ?
4: C'est vraiment pour toutes sortes de personnes, pour tout le public, pour tous les publics. Donc on peut venir en famille. Donc les jeux de société, en fait, à partir de 3-4 ans, on peut avoir des jeux qui vont être adaptés et nous, on va en proposer de toute façon. Jusqu'à plus vieux, hein, il n'y a pas d'âge en fait pour jouer, donc on va essayer de s'adapter à toutes sortes de publics. Et on a un public qui vient, qui est un public de connaisseurs, qui écume les festivals, donc qui font tous les festivals de France. Par contre, on a aussi, c'est aussi une ouverture aux gens qui ne connaissent pas du tout. Donc il y a vraiment, c'est pour tous les horizons.
3: Et derrière ces 24 heures du jeu, c'est quoi vraiment le but derrière tout ça ?
4: Le but, c'est de s'amuser, de faire découvrir aux gens qui ne connaissent pas les jeux de société, de proposer 24 heures de jeu aux gens qui adorent jouer, et puis de fédérer un petit peu. Donc il faut savoir que nous, on n'est pas très nombreux au sein de l'association. On n'est pas beaucoup, on doit être dans le bureau, je crois qu'on est 8, enfin on est 5-6 gros bénévoles à faire tourner le truc, hein, que ce soit la communication avec tous les contacts qu'on peut avoir. Et en fait, on est beaucoup aidés par les associations qui sont autour. Donc en fait, on fédère un peu les associations. Donc l'idée, c'est de pouvoir essayer de faire fonctionner les associations du coin, de les faire connaître, d'avoir des choses qui se déroulent de plus en plus. Et on essaye, voilà, de faire fonctionner tout ce qui est la localité. C'est d'essayer de mettre en avant la localité, donc la souterraine et ses alentours et la communauté de communes, en essayant de faire parler via le jeu de société. Parce qu'il faut savoir, enfin, mine de rien, c'est quelque chose qui est en essor depuis quelques années. Enfin, alors pour les connaisseurs, enfin, si on parle du flip, tout le monde connaît le flip. On a les 24 heures du jeu à Châteauroux qui fonctionnent pas mal. Enfin, on a de plus en plus de festivals comme ça régulièrement tout au sein de la France. Et en fait, ça attire de plus en plus de monde. Donc l'idée, c'est de se dire, et pourquoi pas à la souterraine avoir quelque chose qui puisse avoir une renommée de plus en plus importante. Alors pour l'instant, c'est difficile parce qu'on n'est pas nombreux. Mais voilà, mais ça fonctionne bien. À titre d'exemple, l'année dernière, on a quand même eu sur les 24 heures, donc ça commence le samedi après-midi jusqu'au dimanche après-midi, on a eu 700 visiteurs sur les deux jours.
3: Vous êtes amateur de jeux de société, de jeux vidéo ou juste curieux, alors l'association Fairyplay vous attend pour sa 6e édition des 24 heures du jeu. Rendez-vous à la Souterraine au Loft, avenue de la Libération, pour profiter de cet événement.

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1: Vous êtes fan de séries télé, vous êtes plutôt reportage ou divertissement. On fait le tour du programme du petit écran tout de suite avec le Zoom TV de ce vendredi.
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2: Bonjour à tous, les programmes télé, la télévision pour ce soir. Vendredi, on débute avec la chaîne TF1 qui nous propose ce soir l'émission Mask Singer sur France 2. Rendez-vous avec du football spécial Coupe de France. Le RC Lens face à l'OGC Nice, coup d'envoi à 20h35. Sur la chaîne France 3, ce soir, le téléfilm Le Crime de la Tour Eiffel à partir de 21h10. Sur la chaîne France 4, rendez-vous avec du rugby spécial Challenge Cup Montpellier face à Ulster, diffusé dès 20h50 en direct. Sur la chaîne M6, place au jeu Pékin Express au Royaume des Dragons, à partir donc de 21h10. Sur la chaîne TMC, rendez-vous avec le film 38.5 Quai des Orfèvres, dès 21h25. Et enfin sur TFX, place au film L'étudiante, diffusé dès 21h10. Avec tout ça, bonne soirée télé.

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0: sur RMJ, vous écoutez la radio locale et à 11h, eh bien, on retrouve le point sur l'information nationale avec les titres du jour.
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2: Bonjour à tous, l'essentiel de l'actualité des affrontements à Paris cette nuit avant la finale de la Coupe de France entre l'OGC Nice et le RC Lens. Une importante rixe impliquant des supporters niçois a éclaté dans le 10e arrondissement. Au moins 6 personnes ont été blessées, dont une gravement. 65 personnes ont été interpellées et placées en garde à vue. La consommation de carburant a reculé de 14% en France au mois de mai par rapport à l'an dernier. Une annonce du ministre de l'économie Roland Lescure. Elle est liée à la hausse des prix à la pompe liée au conflit au Moyen-Orient. Et face à cette hausse, justement, le gouvernement renforce ses aides. La prime carburant employeur va être doublée avec un plafond porté à 600 euros par an. Les dispositifs pour les secteurs les plus exposés comme la pêche, l'agriculture, le transport ou encore le BTP sont aussi prolongés jusqu'à la fin août. Et puis Flavie Flamand sort du silence après sa plainte pour viol déposée contre Patrick Bruel. Dans une interview au groupe M6, l'animatrice affirme avoir été agressée en 1991 alors qu'elle n'avait que 16 ans. Flavie Flamand conteste fermement la version de la défense de Patrick Bruel. Les avocats du chanteur évoquent une relation consentie. Voilà pour l'essentiel de l'actualité. Bonne journée à tous.
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0: Temps quasi estival ce vendredi. Météo France annonce un ciel dégagé et du soleil sur l'ensemble du territoire. Le thermomètre s'emballe et affiche 29 degrés à la souterraine, 30 à Bessines-sur-Gartempe et Saint-Sulpice-les-Feuilles, 32 degrés pour la maximale à Limoges et Bellac. Demain, vous pourrez garder les manches courtes. La journée s'annonce à nouveau très belle avec un soleil radieux qui s'installe. Un mercure toujours aussi généreux, comptez 15 à 19 degrés en matinée et jusqu'à 32 degrés au plus fort de l'après-midi. 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

0: petit brin de nostalgie à l'instant avec Abba sur RMJ.
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0: Allez, on passe à table sur le 90.1. C'est toujours Autour de Midi pour vous accompagner en musique.
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1: Bonjour à tous. Dans l'actualité, des affrontements entre supporters hier soir dans la capitale. 65 personnes placées en garde à vue, 6 blessés, dont un grave. Un cortège de supporters de l'OGC Nice a attaqué des passants aux abords du canal Saint-Martin. Les forces de l'ordre ont saisi des armes blanches. 2200 policiers en tout cas sont mobilisés ce soir pour la finale de la Coupe de France entre Nice et Lens au Stade de France. Les deux enfants français retrouvés seuls au Portugal, placés en famille d'accueil après leur sortie de l'hôpital, originaire de Colmar, les garçons avaient été abandonnés par leur mère et leur beau-père arrêtés hier à Fatima. Le couple doit être entendu par un juge d'instruction cet après-midi. La consommation de carburant, elle a reculé de 14% en France au mois de mai par rapport à l'an dernier. Une annonce du ministre de l'économie, c'est en raison de la hausse des prix à la pompe avec le conflit au Moyen-Orient. Le bilan, lui, s'alourdit au Liban après de nouvelles frappes israéliennes dans le sud du pays. Le ministère de la Santé annonce la mort de 6 personnes, dont 2 secouristes et une fillette syrienne. Une autre attaque dans la nuit de jeudi à vendredi a également tué 4 secouristes du Hezbollah, des frappes malgré le cessez-le-feu en vigueur. Et en foot, Lens-Nice, c'est l'affiche de la finale de la Coupe de France ce soir, début du match à 21h au Stade de France. Très bonne journée à tous.
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3: Temps quasi estival ce vendredi. Météo France annonce un ciel dégagé et du soleil sur l'ensemble du territoire. Le thermomètre s'emballe et affiche 29 degrés à la souterraine, 30 à Bessines-sur-Gartempe et Saint-Sulpice-les-Feuilles, 32 degrés pour la maximale à Limoges et Bellac. Demain, vous pourrez garder les manches courtes. La journée s'annonce à nouveau très belle avec un soleil radieux qui s'installe. Un mercure toujours aussi généreux, comptez 15 à 19 degrés en matinée et jusqu'à 32 degrés au plus fort de l'après-midi. 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
2: Du 21 au 24 mai, à Bessines-sur-Gartempe, Graines de Rue fait son festival. Retrouvez plusieurs spectacles de rue au centre culturel, sous chapiteau et dans la ville. Programmes et réservations sur le site grainesderue.fr. Ce vendredi, à Magnac-Laval, le Tiers-Lieu propose une conférence autour de la restauration de l'église. Un rendez-vous gratuit à retrouver à 18h, salle de spectacle. Vendredi toujours, à Tolé, le Club de l'Amitié organise un concours de belote. Ouverture des portes à 13h à la salle des fêtes. Inscription 9€ avec boissons et gâteaux offerts. Un lot à chaque participant. Sur place, petite restauration. Ce samedi à Château-Pensac, le musée Bobéro vous invite pour la nuit européenne des musées. Rendez-vous à 20h pour découvrir les contes et légendes sur les créatures fantastiques du Limousin, en occitan et en français, avec Jean-François Vignaud et Fred Teglia. L'entrée est gratuite. Concours de pétanque à Bessines-sur-Gartempe ce samedi avec les Amis de la Saint-Jean. Inscription à 13h30 au stade Welsh. Le tarif à 10€ par équipe. Début des jeux à 14h. Sur place, buvette et restauration. Plus d'infos au 06 75 70 84 87. Ce dimanche, les Amis des Fleurs de Mézières-sur-Issoire vous donnent rendez-vous. Place du marché Auvin et salle polyvalente de Mézières. De 8h à 18h pour un grand vide-grenier. Sur place, vente de fleurs, plants et arbustes. De nombreuses animations à votre disposition, buvette et petite restauration. On joue au loto ce lundi 25 mai à Tolé. La société de chasse vous attend à 14h à la salle des fêtes pour tenter de remporter l'un des nombreux lots et bons d'achat. Sur place, buvette et restauration. Réservé pour le repas tête de veau à Bessines-sur-Gartempe samedi 30 mai. On vous attend à 19h à salle des congrès pour un menu à 22€ par adulte, 10€ pour les enfants. Inscription auprès du comité de jumelage avec l'Alsace au 06 15 21 58 04.
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5: Rafraîchissez-moi donc la mémoire. Extasié devant une toile de Vixen à Rome, Londres ou Rennes. Vous m'appeliez Étienne, cherchant le magicien et sa dose. New York, Café Reggio, je suppose. En plein cœur de l'ivresse, au milieu du chaos. Accoudé à un bar, vous m'appeliez. Vous en avez de bonnes à Lisbonne. De Salas à Paname, Amsterdam. Était-ce une qui ou un glaçon, va savoir.

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3: Bonjour à tous, les programmes télé, la télévision pour ce soir. Vendredi, on débute avec la chaîne TF1 qui nous propose ce soir l'émission Mask Singer sur France 2. Rendez-vous avec du football, spécial Coupe de France, le RC Lens face à l'OGC Nice, coup d'envoi à 20h35. Sur la chaîne France 3, ce soir, le téléfilm Le Crime de la Tour Eiffel à partir de 21h10. Sur la chaîne France 4, rendez-vous avec du rugby, spécial Challenge Cup Montpellier face à Ulster, diffusé dès 20h50 en direct. Sur la chaîne M6, place au jeu Pékin Express au Royaume des Dragons, à partir donc de 21h10. Sur la chaîne TMC, rendez-vous avec le film 38.5 Quai des Orfèvres, dès 21h25. Et enfin sur TFX, place au film L'étudiante, diffusé dès 21h10. Avec tout ça, bonne soirée télé.
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0: Vous êtes à table, excellent appétit à tous. Merci de terminer la semaine avec nous sur le 90.
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1: Et c'est ainsi que se termine Autour de midi pour cette fin de semaine. Merci à tous de nous avoir accompagnés sur le 90.1. Je vous souhaite à tous une bonne journée, un excellent week-end. On se retrouve très vite sur la radio locale.
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2: Bonjour à tous, l'essentiel de l'actualité, le gouvernement a confirmé le gel des allègements de cotisations sociales accordées aux entreprises sur les bas salaires, malgré la hausse du SMIC prévue au 1er juin. Le gouvernement justifie ses décisions par un coût jugé trop élevé et un dispositif pas assez ciblé. Une décision critiquée par les organisations patronales qui évoque une double peine pour les entreprises. La Commission européenne a validé une aide de l'État français destinée aux pêcheurs touchés par la hausse des prix du carburant. Le dispositif représente environ 13 millions d'euros et permet de compenser une partie du coût du gasoil, avec une aide allant de 20 centimes par litre en avril à 35 centimes en mai. Le président américain Donald Trump a annoncé l'envoi de 5000 militaires américains supplémentaires en Pologne, selon un message publié sur son réseau Truth Social. Ce déploiement intervient dans une phase de réajustement des forces américaines en Europe. Début mai, des retraits de troupes avaient été évoqués en Allemagne, tandis que d'autres mouvements avaient été temporairement gelés ou retardés. Et enfin, un point sur le festival de Cannes, J-1 avant le palmarès. Et aujourd'hui, c'est le dernier jour des projections en compétition officielle avant la cérémonie de clôture demain. Ce soir, c'est donc au tour de l'aventure rêvée de Valeska Grisbach et Histoire de la nuit, réalisée par Léa Missius. Voilà pour l'essentiel. Bon après-midi à tous.
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3: Temps quasi estival ce vendredi. Météo France annonce un ciel dégagé et du soleil sur l'ensemble du territoire. Le thermomètre s'emballe et affiche 29 degrés à la souterraine, 30 à Bessines-sur-Gartempe et Saint-Sulpice-les-Feuilles, 32 degrés pour la maximale à Limoges et Bellac. Demain, vous pourrez garder les manches courtes. La journée s'annonce à nouveau très belle avec un soleil radieux qui s'installe. Un mercure toujours aussi généreux, comptez 15 à 19 degrés en matinée et jusqu'à 32 degrés au plus fort de l'après-midi. 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
1: Parler ce matin de votre histoire que vous racontez dans un livre qui s'appelle Frôler les
2: mots. Il livre un témoignage entre justement harcèlement et phobie scolaire.
3: Alors, aider les jeunes qui en sont victimes à prendre la parole, montrer que ce n'est pas une honte.
4: À 16 ans, vous avez quitté l'école et vous vous êtes consacré à la musique.
1: Vous voulez casser le silence sur ce mal-être des jeunes aujourd'hui.

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2: Du 21 au 24 mai, à Bessines-sur-Gartempe, Graines de Rue fait son festival. Retrouvez plusieurs spectacles de rue au centre culturel, sous chapiteau et dans la ville. Programmes et réservations sur le site grainesderue.fr. Ce vendredi, à Magnac-Laval, le tiers-lieu propose une conférence autour de la restauration de l'église. Un rendez-vous gratuit à retrouver à 18h, salle de spectacle. Vendredi toujours, à Tolé, le Club de l'Amitié organise un concours de belote. Ouverture des portes à 13h à la salle des fêtes. Inscription 9€ avec boissons et gâteaux offerts. Un lot à chaque participant. Sur place, petite restauration. Ce samedi à Château-Pensac, le musée Bobéro vous invite pour la Nuit Européenne des Musées. Rendez-vous à 20h pour découvrir les contes et légendes sur les créatures fantastiques du Limousin, en occitan et en français, avec Jean-François Vigneault et Fred Teglia. L'entrée est gratuite. Concours de pétanque à Bessines-sur-Gartempe ce samedi avec les Amis de la Saint-Jean. Inscription à 13h30 au stade Welsh. Le tarif à 10€ par équipe. Début des jeux à 14h. Sur place, buvette et restauration. Plus d'infos au 06 75 70 84 87. Ce dimanche, les Amis des Fleurs de Mézières-sur-Issoire vous donnent rendez-vous. Place du marché Auvin et salle polyvalente de Mézières. De 8h à 18h pour un grand vide-grenier. Sur place, vente de fleurs, plants et arbustes. De nombreuses animations à votre disposition, buvettes et petites restaurations. On joue au loto ce lundi 25 mai à Tolé. La société de chasse vous attend à 14h à la salle des fêtes pour tenter de remporter l'un des nombreux lots et bons d'achat. Sur place, buvettes et restauration. Réservé pour le repas tête de veau à Bessines-sur-Gartempe samedi 30 mai. On vous attend à 19h à salle des congrès pour un menu à 22€ par adulte, 10€ pour les enfants. Inscription auprès du comité de jumelage avec l'Alsace au 06 15 21 58 04.
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1: Bonjour à tous. Vendredi 22 mai 2026, l'importance des services postaux encore au cœur des préoccupations des zones rurales en Haute-Vienne. À Thiat, les habitants se mobilisent contre la fermeture de l'agence postale votée par la municipalité de Val-d'Oire et Gartempe. Ils redoutent aussi à terme une disparition du secrétariat de mairie et dénoncent un sentiment d'abandon du village. À l'inverse, en Bazac, le bureau de poste rouvrira le 28 mai, jeudi prochain, après plus d'un an de fermeture liée à des problèmes de radon dans le bâtiment. Des élus de Creuse opposés au projet de porcherie de 1200 porcs à Royères-de-Vassivière se préparent à engager des recours en justice si le préfet autorise le dossier cet été. Les maires du secteur et le syndicat du lac de Vassivière craignent notamment des impacts environnementaux liés aux épandages de lisiers. Ils annoncent aussi la mise en place d'analyses sur les cyanobactéries dans plusieurs points du lac afin de surveiller la qualité de l'eau. Un chauffeur de car scolaire a été contrôlé positif à l'alcool lors d'une opération menée mardi par la police près du collège Maurice Genevois de Couzex dans l'agglomération de Limoges. Son permis lui a été retiré. Les policiers ont également découvert dans un bus un gyrophare bleu et une batte de baseball en aluminium. Au total, une quarantaine d'infractions routières a été relevée lors de ces contrôles de transport scolaire. De nouvelles traces de légionellose ont été détectées dans les canalisations du gymnase Jean Lebaille à Limoges un an après une première alerte. Les douches ont été temporairement fermées et un traitement au chlore a été lancé par la ville. Selon les services municipaux, aucun risque n'existe pour l'utilisation de l'eau froide. De nouvelles analyses sont en cours. La 22e édition de la Nuit européenne des musées, c'est demain soir. Le principe, ouvrir les portes des musées plus tard que d'habitude et surtout gratuitement. Hi-Fi, quelles sont les déclinaisons limousines ?
2: Devenir Ben Stiller dans la nuit au musée, c'est presque possible dans le Limousin. La vingtaine d'établissements concernés par l'initiative propose la libre circulation dans son musée et parfois même des activités inédites, comme à la Cité internationale de la tapisserie d'Aubusson. Alice Bernardac en est la conservatrice.

0: Pour les plus fins connaisseurs, c'est aussi l'occasion d'expérimenter les musées autrement. Le musée de la Résistance de Limoges accueillera quant à lui la troupe de l'ECAL à 21h. Patrick Filleul est le metteur en scène d'À la guerre comme à la guerre, le spectacle qui sera joué ce soir-là.
1: C'est une adaptation de différents textes qui datent de l'époque 39-45, alternés avec des témoignages de gens qui ont vécu la période et qui ont été recueillis par des journaux dans les années 90-2000.
0: Des expositions toujours sur le thème de la résistance et des visites théâtralisées sont aussi prévues le même soir.
2: Merci Maë pour ces exemples, et comme le musée de la Résistance de Limoges, beaucoup ne fermeront leurs portes qu'aux alentours de minuit. La liste exhaustive des musées participants et de leurs événements est disponible en ligne sur le site internet du ministère de la Culture. Et puis un petit peu plus bruyant, les mythiques 24 heures Solex de Nouzier reviennent pour une édition anniversaire marquant les 40 ans de la première course. Seule endurance Solex de 24 heures organisée en France, l'événement réunira 77 équipages sur un circuit de plus de 3 km tracé dans le village creusois entre compétitions, concerts, animations

0: et le Trail du Galet. Plusieurs milliers de visiteurs sont attendus demain et dimanche. C'est la fin de cette édition. Merci de l'avoir suivi. Belle fin de semaine à tous.
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1: Chaque année, dans la nuit de Pentecôte, des centaines de marcheurs parcourent 53 km autour de Magnac-Laval. Au rythme des chants et des croix fleuries, héritée du XVIe siècle, la procession des neuf lieux est bien plus qu'une tradition religieuse, c'est un rendez-vous populaire, un morceau vivant de l'histoire limousine. Et Serge Péridot, membre de la confrérie de Saint-Maximin à Magnac-Laval, nous en parle.
2: Alors la procession, c'est une marche qui fait 53-54 km, qui part de l'église Saint-Maximin de Magnac et qui fait en gros le tour de la commune.
1: La procession des neuf lieux prend son origine sûrement à l'époque gallo-romaine.
2: Ces origines, on pense qu'elles sont gallo-romaines, c'est-à-dire qu'il y avait des traditions agraires, des agriculteurs qui, pour implorer les dieux, pour avoir des bonnes récoltes, faisaient des marches comme ça. Et on retrouve dans la procession de neuf lieux d'aujourd'hui certains points de ces traditions, en particulier les couronnes, en particulier vous voyez, l'arrivée dans le prolongement des rayons du soleil.
1: La procession des neuf lieux se déroule en plusieurs étapes.
2: Oui, effectivement, il y a 48 croix. Alors, ce sont des croix qui sont fleuries par les riverains. À chaque croix, on s'arrête un petit peu. Il y a parfois une prière, une bénédiction. Ça, ce sont les 48 étapes, je dirais, classiques. Et en plus de ça, il y a une pause petit déjeuner à Faille et une pause déjeuner à Puy-Marie, qui est sur la commune de Saint-Léger-Magnézé.
1: Les participants à cette procession ne sont pas forcément des pratiquants.
2: Les personnes qui participent à cette procession ont des buts tout à fait divers. Alors bien sûr qu'il y a un bloc de croyants, en particulier la confrérie et les proches de la confrérie. Et puis il y a beaucoup de personnes qui y vont parce que c'est un défi physique, parce que c'est un moyen de retrouver ses amis. Puis il y a des non-croyants qui, comme les participants au pèlerinage de Saint-Jacques de Compostelle, aiment à trouver un moment de spiritualité et de partage avec d'autres. Et je dirais chaque participant a des raisons diverses et qui sont souvent mêlées. Un croyant peut se dire tiens, je fais la procession parce que je me retrouve avec ma foi, et en même temps c'est un exercice physique, ça me fait du bien, et puis je suis dans la nature et puis je partage avec d'autres. Donc voilà, beaucoup de perspectives dans cette procession.
1: La procession des neuf lieux, sûrement la plus grande procession connue à ce jour au monde, demande une organisation millimétrée.
2: C'est vraisemblablement la procession la plus longue du monde. C'est-à-dire, bien sûr qu'il y a des pèlerinages, mais une procession comme ça, sans arrêt du début à la fin, on n'en connaît pas de plus longue. En termes d'organisation, oui, ça demande beaucoup d'organisation. Donc c'est la confrérie Saint-Maximin qui s'en occupe. D'abord, le rapport avec les autorités, il faut avoir les autorisations. Il faut avoir un médecin, il faut que la gendarmerie accompagne la procession dans les zones routières dangereuses. La confrérie s'assure que tous les chemins sont prêts, sont dégagés pour pouvoir accueillir les processionneurs, organiser le déjeuner, vérifier que les propriétaires sont d'accord pour qu'on traverse leur champ. Oui, ça demande une organisation importante.
1: Un parcours actuel de 53 km semblable à ce qu'il se faisait il y a 5 siècles.
2: Oui, on pense que le parcours actuel, grosso modo, est le même que dans la fin des années, enfin la fin du XVIe siècle. Il y a quelques petites différences, il y avait le nombre de croix a augmenté, mais sinon le parcours c'est le même que depuis la fin du XVIe. Oui.
1: La confrérie Saint-Maximin remet au plus téméraire une récompense pour avoir terminé cette procession.
2: À la fin de la procession, il y a un petit office, je dirais, où on chante sa joie d'être rentré. Et la confrérie de Saint-Maximin distribue des médailles à ceux qui ont parcouru l'ensemble du chemin. Alors, médaille simple pour la première fois. Et puis après, il y a des palmes, il y a des étoiles, selon le nombre de processions qu'on a parcourues dans sa vie.
1: Le départ de la procession aura lieu le lundi 25 mai vers 1h du matin de l'église Saint-Maximin de Magnac-Laval. Entre ferveur, patrimoine et esprit de village, la procession des neuf lieux continue de faire vivre une tradition unique en Limousin. Une marche de nuit transmise de génération en génération qui rassemble encore aujourd'hui des centaines de participants autour de l'histoire de Saint-Maximin lors de la Pentecôte. Pour vous inscrire au déjeuner, contactez la confrérie par mail à confrérie.saint.maximin87@gmail.com. Henri Feuillade, RMJ, pour le Graal.
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s'attaque, attention, à la surconsommation. Irresponsable à ses yeux et dangereusement futile, il a d'ailleurs téléchargé sur son iPhone l'application qui s'appelle e-assistant contre les achats

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2: Bonjour à tous, l'essentiel de l'actualité, le gouvernement a confirmé le gel des allègements de cotisations sociales accordés aux entreprises sur les bas salaires, malgré la hausse du SMIC prévue au 1er juin. Le gouvernement justifie ses décisions par un coût jugé trop élevé et un dispositif pas assez ciblé. Une décision critiquée par les organisations patronales qui évoque une double peine pour les entreprises. La Commission européenne a validé une aide de l'État français destinée aux pêcheurs touchés par la hausse des prix du carburant. Le dispositif représente environ 13 millions d'euros et permet de compenser une partie du coût du gasoil, avec une aide allant de 20 centimes par litre en avril à 35 centimes en mai. Le président américain Donald Trump a annoncé l'envoi de 5000 militaires américains supplémentaires en Pologne, selon un message publié sur son réseau Truth Social. Ce déploiement intervient dans une phase de réajustement des forces américaines en Europe. Début mai, des retraits de troupes avaient été évoqués en Allemagne, tandis que d'autres mouvements avaient été temporairement gelés ou retardés. Et enfin, un point sur le festival de Cannes, J-1 avant le palmarès. Et aujourd'hui, c'est le dernier jour des projections en compétition officielle avant la cérémonie de clôture demain. Ce soir, c'est donc au tour de l'aventure rêvée de Valeska Grisbach et Histoire de la nuit, réalisée par Léa Missus. Voilà pour l'essentiel. Bon après-midi à tous.
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3: Temps quasi estival ce vendredi. Météo France annonce un ciel dégagé et du soleil sur l'ensemble du territoire. Le thermomètre s'emballe et affiche 29 degrés à la souterraine, 30 à Bessines-sur-Gartempe et Saint-Sulpice-les-Feuilles, 32 degrés pour la maximale à Limoges et Bellac. Demain, vous pourrez garder les manches courtes. La journée s'annonce à nouveau très belle avec un soleil radieux qui s'installe. Un mercure toujours aussi généreux, comptez 15 à 19 degrés en matinée et jusqu'à 32 degrés au plus fort de l'après-midi. 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
2: Bonjour à tous. Gabriel Attal se lance officiellement dans la présidentielle de 2027. L'ancien Premier ministre a annoncé sa candidature aujourd'hui dans l'Aveyron. Il veut mener une campagne de terrain avec plusieurs priorités déjà affichées. L'éducation, l'accès aux soins, l'intelligence artificielle, les retraites ou encore l'immigration économique. L'Union européenne valide les aides françaises aux pêcheurs face à la flambée des carburants. Bruxelles autorise un soutien de 13 millions d'euros avec une remise de 20 centimes par litre en avril et 35 centimes en mai. Une mesure mise en place après la hausse des prix du pétrole. On dépassait les 400 km de bouchons cumulés en ce début d'après-midi de ce week-end de 3 jours de la Pentecôte. Parmi les axes les plus encombrés, le périphérique parisien et l'A86 pour quitter l'Île-de-France, l'A2 et l'A1 dans le nord, l'A7 et l'A75 en direction de la Méditerranée. Et puis une vague de chaleur précoce s'installe sur la France ce week-end. Les températures pourraient atteindre 37 degrés dimanche dans le sud-ouest, notamment dans les Landes. Selon les prévisions de certaines régions, afficheront des valeurs jusqu'à 14 degrés au-dessus des normales de saison. La chaleur qui devrait encore se renforcer la semaine prochaine. Excellent après-midi à tous.
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1: Chaque année, dans la nuit de Pentecôte, des centaines de marcheurs parcourent 53 km autour de Magnac-Laval. Au rythme des chants et des croix fleuries, hérité du XVIe siècle, la procession des neuf lieux est bien plus qu'une tradition religieuse, c'est un rendez-vous populaire, un morceau vivant de l'histoire limousine. Et Serge Péridot, membre de la confrérie de Saint-Maximin à Magnac-Laval, nous en parle.
2: Alors la procession, c'est une marche qui fait 53-54 km, qui part de l'église Saint-Maximin de Magnac et qui fait en gros le tour de la commune.
1: La procession des neuf lieux prend son origine sûrement à l'époque gallo-romaine.
2: Ces origines, on pense qu'elles sont gallo-romaines, c'est-à-dire qu'il y avait des traditions agraires, des agriculteurs qui, pour implorer les dieux, pour avoir des bonnes récoltes, faisaient des marches comme ça. Et on retrouve dans la procession de neuf lieux d'aujourd'hui certains points de ces traditions, en particulier les couronnes, en particulier vous voyez, l'arrivée dans le prolongement des rayons du soleil.
1: La procession des neuf lieux se déroule en plusieurs étapes.
2: Oui, effectivement, il y a 48 croix. Alors, ce sont des croix qui sont fleuries par les riverains. À chaque croix, on s'arrête un petit peu. Il y a parfois une prière, une bénédiction. Ça, ce sont les 48 étapes, je dirais, classiques. Et en plus de ça, il y a une pause petit déjeuner à Faille et une pause déjeuner à Puy-Marie, qui est sur la commune de Saint-Léger-Magnézé.
1: Les participants à cette procession ne sont pas forcément des pratiquants.
2: Les personnes qui participent à cette procession ont des buts tout à fait divers. Alors bien sûr qu'il y a un bloc de croyants, en particulier la confrérie et les proches de la confrérie. Et puis il y a beaucoup de personnes qui y vont parce que c'est un défi physique, parce que c'est un moyen de retrouver ses amis. Puis il y a des non-croyants qui, comme les participants au pèlerinage de Saint-Jacques de Compostelle, aiment à trouver un moment de spiritualité et de partage avec d'autres. Et je dirais chaque participant a des raisons diverses et qui sont souvent mêlées. Un croyant peut se dire tiens, je fais la procession parce que je me retrouve avec ma foi, et en même temps c'est un exercice physique, ça me fait du bien, et puis je suis dans la nature et puis je partage avec d'autres. Donc voilà, beaucoup de perspectives dans cette procession.
1: La procession des neuf lieux, sûrement la plus grande procession connue à ce jour au monde, demande une organisation millimétrée.
2: C'est vraisemblablement la procession la plus longue du monde. C'est-à-dire bien sûr qu'il y a des pèlerinages, mais une procession comme ça, sans arrêt du début à la fin, on n'en connaît pas de plus longue. En termes d'organisation, oui, ça demande beaucoup d'organisation. Donc c'est la confrérie Saint-Maximin qui s'en occupe. D'abord, le rapport avec les autorités, il faut avoir les autorisations. Il faut avoir un médecin, il faut que la gendarmerie accompagne la procession dans les zones routières dangereuses. La confrérie s'assure que tous les chemins sont prêts, sont dégagés pour pouvoir accueillir les processionneurs, organiser le déjeuner, vérifier que les propriétaires sont d'accord pour qu'on traverse leur champ. Oui, ça demande une organisation importante. Ouais.
1: Un parcours actuel de 53 km semblable à ce qu'il se faisait il y a 5 siècles.
2: Oui, on pense que le parcours actuel, grosso modo, est le même que dans la fin des années, enfin la fin du XVIe siècle. Il y a quelques petites différences, il y avait le nombre de croix augmenté, mais sinon le parcours c'est le même que depuis la fin du XVIe. Oui.
1: La confrérie Saint-Maximin remet au plus téméraire une récompense pour avoir terminé cette procession.
2: À la fin de la procession, il y a un petit office, je dirais, où on chante sa joie d'être rentré. Et la confrérie de Saint-Maximin distribue des médailles à ceux qui ont parcouru l'ensemble du chemin. Alors, médaille simple pour la première fois. Et puis après, il y a des palmes, il y a des étoiles, selon le nombre de processions qu'on a parcouru dans sa vie.
1: Le départ de la procession aura lieu le lundi 25 mai vers 1h du matin de l'église Saint-Maximin de Magnac-Laval. Entre ferveur, patrimoine et esprit de village, la procession des neuf lieux continue de faire vivre une tradition unique en Limousin. Une marche de nuit transmise de génération en génération qui rassemble encore aujourd'hui des centaines de participants autour de l'histoire de Saint-Maximin lors de la Pentecôte. Pour vous inscrire au déjeuner, contactez la confrérie par mail à confrérie.saint.maximin87@gmail.com. Henri Feuillade, RMJ, pour le Graal.
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2: Bonjour à tous. À la une de l'actualité, Gabriel Attal se lance officiellement dans la présidentielle de 2027. L'ancien Premier ministre a annoncé sa candidature aujourd'hui dans l'Aveyron. Il veut mener une campagne de terrain, dit-il, avec plusieurs priorités déjà affichées comme l'éducation, l'accès aux soins, l'intelligence artificielle ou encore les retraites et l'immigration économique. L'Union européenne valide les aides françaises aux pêcheurs face à la flambée des carburants. Bruxelles autorise un soutien à 13 millions d'euros avec une remise de 20 centimes par litre en avril, 35 centimes en mai, une mesure mise en place après la hausse du prix du pétrole. On est passé les 415 km de bouchons cumulés en début d'après-midi, début du week-end de 3 jours de la Pentecôte. Parmi les axes les plus encombrés, le périph parisien et l'A86 pour quitter l'Île-de-France, l'A2 et l'A1 dans le nord et l'A7 ou l'A75 en direction de la Méditerranée. Et puis la galère sur les rails ce soir, circulation des trains interrompus entre Nîmes, Centre, Avignon, Marseille et Paris en cause un défaut de caténaire avec des câbles électriques tombés sur les installations. Des retards de plus de 3 heures sont annoncés par la SNCF avec une reprise normale prévue vers 18h. Voilà pour l'essentiel de l'actualité. Excellente fin de journée.
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1: Pendant 24 heures d'affilée, la souterraine va vivre au rythme du jeu. L'association Fairy Play organise la 6e édition des 24 heures du jeu, un événement ludique ouvert à tous du samedi 23 mai à 14h au dimanche 24 mai à 16h. Dina Goetz, membre de l'association Fairy Play, nous en parle. Donc aujourd'hui, je suis avec Dina Goetz, trésorière de l'association Fairy Play. Bonjour.
2: Bonjour.
1: Est-ce que vous pouvez nous expliquer déjà ce qu'est l'association Fairy Play ?
2: Alors Fairy Play, ou l'association de la Guilde des joueurs australiens, c'est une association qui va regrouper des joueurs. Donc on propose des jeux de société, donc des jeux de plateau modernes notamment, mais également toutes sortes d'autres jeux. Donc il y a aussi des jeux de cartes à collectionner, on peut aussi éventuellement proposer du jeu de rôle ponctuellement. Et on se réunit un lundi sur deux, donc les semaines impaires, donc à la souterraine, actuellement à la MJC salle du bas, donc salle des adolescents. Et donc voilà, on se réunit et puis on joue.
1: Et donc l'association, elle met en place aussi les 24 heures du jeu. Qu'est-ce que c'est concrètement ces 24 heures du jeu ?
2: Alors l'association, voilà, depuis quelques années maintenant, programme annuellement un festival qui s'intitule les 24 heures du jeu. Et l'idée, c'est de jouer pendant 24 heures non-stop.
1: Et en termes de programmation, qu'est-ce que les gens peuvent retrouver sur ces 24 heures du jeu ?
2: Alors cette année en tout cas, donc de façon générale, on essaye de changer. Tous les ans, on va proposer des choses différentes. Mais l'idée globale restera toujours la même. Donc il y a des jeux de société en présentation. Donc les gens peuvent venir jouer. S'ils connaissent les jeux, ils peuvent s'installer. S'ils ne connaissent pas, il y aura des bénévoles pour leur expliquer des règles. On va aussi avoir, donc depuis quelques années maintenant, on présente aussi des prototypes. Donc on a des créateurs de jeux qui viennent présenter leurs prototypes. Donc ça, c'est assez sympa, parce que donc, c'est des jeux qui n'existent pas et donc, ça permet de tester toutes sortes de jeux. On peut avoir, en fonction des éditions, donc, des escape games qui sont proposés, des tournois de jeux de société. On travaille aussi en association avec d'autres associations, justement, donc, notamment l'association Virtual Fight Club depuis quelques années, donc, qui nous propose du gaming et du gaming de fight en jeux vidéo. On a aussi du rétro gaming. On va aussi avoir des présentations de jeux de rôle, donc des initiations aux jeux de rôle, des initiations aux jeux de cartes à collectionner.
1: Oui, donc un riche programme. C'est destiné à qui, du plus petit au plus grand ? Comment ça se passe ? Est-ce qu'il y a des ateliers plus pour les jeunes, plus pour les personnes plus âgées ?
2: C'est vraiment pour toutes sortes de personnes, pour tout le public, pour tous les publics. Donc on peut venir en famille. Donc les jeux de société, en fait, à partir de 3-4 ans, on peut avoir des jeux qui vont être adaptés et nous, on va en proposer de toute façon. Jusqu'à plus vieux, hein, on a... Voilà, il n'y a pas d'âge en fait pour jouer, donc on va essayer de s'adapter à toutes sortes de publics. Et on a un public qui vient, qui est un public de connaisseurs, qui écume les festivals, donc qui font tous les festivals de France. Par contre, on a aussi, c'est aussi une ouverture aux gens qui ne connaissent pas du tout. Donc il y a vraiment, c'est pour tous les horizons.
1: Et derrière ces 24 heures du jeu, c'est quoi vraiment le but derrière tout ça ?
2: Le but, c'est de s'amuser, de faire découvrir aux gens qui ne connaissent pas les jeux de société, de proposer 24 heures de jeu aux gens qui adorent jouer et puis de fédérer un petit peu. Donc il faut savoir que nous, on n'est pas très nombreux au sein de l'association. On n'est pas beaucoup. On doit être dans le bureau, je crois qu'on est 8. Enfin, on est 5-6 gros bénévoles à faire tourner le truc, hein, que ce soit la communication avec... tous les contacts qu'on peut avoir. Et en fait, on est beaucoup aidé par les associations qui sont autour. Donc en fait, on fédère un peu les associations. Donc l'idée, c'est de pouvoir essayer de faire fonctionner les associations du coin, de les faire connaître, d'avoir des choses qui se déroulent de plus en plus. Et on essaye, voilà, de faire fonctionner tout ce qui est la localité. C'est d'essayer de mettre en avant la localité, donc la souterraine et ses alentours et la communauté de communes, en essayant de faire parler... via le jeu de société, parce qu'il faut savoir que, enfin, mine de rien, c'est quelque chose qui est en essor depuis quelques années. Enfin, alors pour les connaisseurs, enfin, si on parle du flip, tout le monde connaît le flip. On a les 24 heures du jeu à Châteauroux qui fonctionnent pas mal. Enfin, on a de plus en plus de festivals comme ça régulièrement tout au sein de la France. Et en fait, ça attire de plus en plus de monde. Donc l'idée, c'est de se dire, et pourquoi pas à la souterraine avoir quelque chose qui puisse avoir une renommée de plus en plus importante. Alors pour l'instant, c'est difficile parce qu'on n'est pas nombreux, mais voilà, mais ça fonctionne bien. À titre d'exemple, l'année dernière, on a quand même eu sur les 24 heures, donc ça commence le samedi après-midi jusqu'au dimanche après-midi, on a eu 700 visiteurs sur les deux jours.
1: Vous êtes amateur de jeux de société, de jeux vidéo ou juste curieux, alors l'association Fairy Play vous attend pour sa 6e édition des 24 heures du jeu. Rendez-vous à la Souterraine au Loft, avenue de la Libération, pour profiter de cet événement.
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1: Bonjour à tous, les programmes télé et la télévision pour ce soir, vendredi. On débute avec la chaîne TF1 qui nous propose ce soir l'émission Mask Singer, diffusée dès 21h10. À la même heure, sur France 2, ce soir, la série Haute Saison. Sur France 3, place à l'émission Famille, je vous aime, à partir de 21h10. Sur la chaîne France 5, le film Max et les ferrailleurs, diffusé dès 21h05. Sur M6, ce soir, place au magazine Cauchemar en cuisine. Sur la chaîne TMC, rendez-vous avec le film Coexister, diffusé dès 21h25. Et enfin, pour terminer, rendez-vous par exemple ce soir sur la chaîne C'est Star avec un documentaire spécial Puy du Fou, coulisses et secrets du nouveau spectacle. Avec tout ça, bonne soirée télé.

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2: Bonsoir à tous. Des retards de plus de 3 heures enregistrés aujourd'hui sur certains trains. La circulation SNCF doit reprendre normalement en début de soirée entre Marseille, Nîmes, Avignon et Paris. Le trafic a été totalement interrompu. Cet après-midi, il y a eu un défaut de caténaire. La SNCF évoque la chute de câbles électriques sur les installations. On enregistre plus de 900 km de bouchons cumulés dans le pays en cette fin d'après-midi. L'A7 dans la vallée du Rhône est l'axe le plus chargé ce soir en direction de la Méditerranée. Beaucoup de monde aussi pour quitter l'île de France sur la 86, sur le boulevard périphérique ou la nationale 104. La 2 dans le nord est très compliquée, même chose pour la 620 près de Toulouse. Une perquisition à l'Elysée dans le cadre de l'enquête sur les marchés des cérémonies de panthéonisation. Le parquet national financier enquête sur des soupçons de favoritisme, corruption et trafic d'influence autour de contrats attribués à une société chargée de l'organisation de ces cérémonies. La dernière perquisition à l'Elysée remontait à l'affaire Benalla en 2018. Et puis 20 minutes de trajet entre Paris et Charles de Gaulle, c'est la promesse du Charles de Gaulle Express. Les travaux touchent à leur fin ce week-end. Après 7 ans de chantier, les dernières voies seront raccordées entre la gare de l'Est et l'aéroport de Roissy. Mise en service mars 2027.
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1: Bonjour à tous, vendredi 22 mai 2026. L'importance des services postaux encore au cœur des préoccupations des zones rurales en Haute-Vienne. À Thiat, les habitants se mobilisent contre la fermeture de l'agence postale votée par la municipalité de Val-d'Oire et Gartempes. Ils redoutent aussi à terme une disparition du secrétariat de mairie et dénoncent un sentiment d'abandon du village. A l'inverse, en Bazac, le bureau de poste rouvrira le 28 mai, jeudi prochain, après plus d'un an de fermeture liée à des problèmes de radon dans le bâtiment. Des élus de Creuse opposés au projet de porcherie de 1200 porcs à Royères-de-Vassivière se préparent à engager des recours en justice si le préfet autorise le dossier cet été. Les maires du secteur et le syndicat du lac de Vassivière craignent notamment des impacts environnementaux liés aux épandages de lisier. Ils annoncent aussi la mise en place d'analyses sur les cyanobactéries dans plusieurs points du lac afin de surveiller la qualité de l'eau. Un chauffeur de car scolaire a été contrôlé positif à l'alcool lors d'une opération menée mardi par la police près du collège Maurice Genevois de Couzex dans l'agglomération de Limoges. Son permis lui a été retiré. Les policiers ont également découvert dans un bus un gyrophare bleu et une batte de baseball en aluminium. Au total, une quarantaine d'infractions routières a été relevée lors de ces contrôles de transport scolaire. De nouvelles traces de légionellose ont été détectées dans les canalisations du gymnase Jean Lebaille à Limoges un an après une première alerte. Les douches ont été temporairement fermées et un traitement au chlore a été lancé par la ville. Selon les services municipaux, aucun risque n'existe pour l'utilisation de l'eau froide. De nouvelles analyses sont en cours. La 22e édition de la Nuit européenne des musées, c'est demain soir. Le principe, ouvrir les portes des musées plus tard que d'habitude et surtout gratuitement. Hi-Fi, quelles sont les déclinaisons limousines ?
2: Devenir Ben Stiller dans la nuit au musée, c'est presque possible dans le Limousin. La vingtaine d'établissements concernés par l'initiative propose la libre circulation dans son musée et parfois même des activités inédites, comme à la Cité internationale de la tapisserie d'Aubusson. Alice Bernardac en est la conservatrice.

0: Pour les plus fins connaisseurs, c'est aussi l'occasion d'expérimenter les musées autrement. Le musée de la Résistance de Limoges accueillera quant à lui la troupe de l'ECAL à 21h. Patrick Filleul est le metteur en scène d'À la guerre comme à la guerre, le spectacle qui sera joué ce soir-là.
1: C'est une adaptation de différents textes qui datent de l'époque 39-45, alternés avec des témoignages de gens qui ont vécu la période et qui ont eux été recueillis par des journaux dans les années 90-2000.
0: Des expositions toujours sur le thème de la résistance et des visites théâtralisées sont aussi prévues le même soir.
2: Merci Maë pour ces exemples, et comme le musée de la Résistance de Limoges, beaucoup ne fermeront leurs portes qu'aux alentours de minuit. La liste exhaustive des musées participants et de leurs événements est disponible en ligne sur le site internet du ministère de la Culture. Et puis un petit peu plus bruyant, les mythiques 24 heures Solex de Nousier reviennent pour une édition anniversaire marquant les 40 ans de la première course. Seule endurance Solex de 24 heures organisée en France, l'événement réunira 77 équipages sur un circuit de plus de 3 km tracé dans le village creusois entre compétitions, concerts, animations et le trail du Galet. Plusieurs milliers de visiteurs sont attendus demain et dimanche. C'est la fin de cette édition, merci de l'avoir suivi. Belle fin de semaine à tous.

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1: Bonjour à tous. Vendredi 22 mai 2026, l'importance des services postaux encore au cœur des préoccupations des zones rurales en Haute-Vienne. À Thia, les habitants se mobilisent contre la fermeture de l'agence postale votée par la municipalité de Val-d'Oire et Gartempe. Ils redoutent aussi à terme une disparition du secrétariat de mairie et dénoncent un sentiment d'abandon du village. A l'inverse, en Bazac, le bureau de poste rouvrira le 28 mai, jeudi prochain, après plus d'un an de fermeture liée à des problèmes de radon dans le bâtiment. Des élus de Creuse opposés au projet de porcherie de 1200 porcs à Royères-de-Vassivière se préparent à engager des recours en justice si le préfet autorise le dossier cet été. Les maires du secteur et le syndicat du lac de Vassivière craignent notamment des impacts environnementaux liés aux épandages de lisiers. Ils annoncent aussi la mise en place d'analyses sur les cyanobactéries dans plusieurs points du lac afin de surveiller la qualité de l'eau. Un chauffeur de car scolaire a été contrôlé positif à l'alcool lors d'une opération menée mardi par la police près du collège Maurice Genevois de Couzex dans l'agglomération de Limoges. Son permis lui a été retiré. Les policiers ont également découvert dans un bus un gyrophare bleu et une batte de baseball en aluminium. Au total, une quarantaine d'infractions routières a été relevée lors de ces contrôles de transport scolaire. De nouvelles traces de légionellose ont été détectées dans les canalisations du gymnase Jean Le Bail à Limoges un an après une première alerte. Les douches ont été temporairement fermées et un traitement au chlore a été lancé par la ville. Selon les services municipaux, aucun risque n'existe pour l'utilisation de l'eau froide. De nouvelles analyses sont en cours. La 22e édition de la Nuit européenne des musées, c'est demain soir. Le principe, ouvrir les portes des musées plus tard que d'habitude et surtout gratuitement. Quelles sont les déclinaisons limousines ?
2: Devenir Ben Stiller dans la nuit au musée, c'est presque possible dans le Limousin. La vingtaine d'établissements concernés par l'initiative propose la libre circulation dans son musée et parfois même des activités inédites, comme à la Cité internationale de la tapisserie d'Aubusson. Alice Bernardac en est la conservatrice.

0: les années 90-2000.
1: Des expositions toujours sur le thème de la résistance et des visites théâtralisées sont aussi prévues le même soir.
2: Merci Maë pour ces exemples, et comme le musée de la résistance de Limoges, beaucoup ne fermeront leurs portes qu'aux alentours de minuit. La liste exhaustive des musées participants et de leurs événements est disponible en ligne sur le site internet du ministère de la Culture. Et puis un petit peu plus bruyant, les mythiques 24 heures Solex de Nouzier reviennent pour une édition anniversaire marquant les 40 ans de la première course. Seule endurance Solex de 24 heures organisée en France, l'événement réunira 77 équipages sur un circuit de plus de 3 km tracé dans le village creusois entre compétitions, concerts, animations et le trail du Galet. Plusieurs milliers de visiteurs sont attendus demain et dimanche. C'est la fin de cette édition, merci de l'avoir suivi. Belle fin de semaine à tous.
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1: Bonjour à tous, les programmes télé et la télévision pour ce soir, vendredi. On débute avec la chaîne TF1 qui nous propose ce soir l'émission Mask Singer, diffusée dès 21h10. À la même heure, sur France 2, ce soir, la série Haute Saison. Sur France 3, place à l'émission Famille, je vous aime, à partir de 21h10. Sur la chaîne France 5, le film Max et les ferrailleurs, diffusé dès 21h05. Sur M6, ce soir, place au magazine Cauchemar en cuisine. Sur la chaîne TMC, rendez-vous avec le film Coexister, diffusé dès 21h25. Et enfin, pour terminer, rendez-vous par exemple ce soir sur la chaîne C-Star avec un documentaire spécial Puy du Fou, coulisses et secrets du nouveau spectacle. Avec tout ça, bonne soirée télé.
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1: L'essentiel de l'actualité, le week-end s'annonce très chaud. Partout en France, une vague de chaleur précoce s'installe sur le pays. 37 degrés attendus dimanche dans le sud-ouest, notamment dans les Landes. Par endroits, les températures pourraient même dépasser les normes de saison de 14 degrés avant une chaleur encore plus marquée la semaine prochaine. Un appel à la grève le 18 juin dans les trois aéroports parisiens à Roissy, Orly et Le Bourget. Les syndicats dénoncent un durcissement des habilitations de sécurité. Une perquisition a eu lieu à l'Elysée dans l'enquête sur les marchés liés aux panthéonisations. Le parquet national financier s'intéresse à des soupçons de favoritisme, corruption et trafic d'influence autour de contrats d'organisation de cérémonies. Gabriel Attal, officiellement candidat à la présidentielle 2027, l'ancien Premier ministre l'a annoncé lors d'un déplacement dans l'Aveyron. Déjà très présent sur le terrain depuis plusieurs semaines, il veut maintenant s'imposer face à Édouard Philippe dans la course à l'après-Macron. Et puis, avant la palme d'or du festival de Cannes ce samedi, la palme Dog a été attribuée sur la croisette. C'est du sérieux. La chienne Yuri a été récompensée. L'animal, recueilli dans un refuge avant le tournage, a été distingué pour son rôle dans La chienne qui se déroule au Chili. Le film est attendu l'an prochain.
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1: Bonjour à tous, les programmes télé et la télévision pour ce soir, vendredi. On débute avec la chaîne TF1 qui nous propose ce soir l'émission Mask Singer, diffusée dès 21h10. À la même heure, sur France 2, ce soir, la série Haute Saison. Sur France 3, place à l'émission Famille, je vous aime, à partir de 21h10. Sur la chaîne France 5, le film Max et les ferrailleurs, diffusé dès 21h05. Sur M6, ce soir, place au magazine Cauchemar en cuisine. Sur la chaîne TMC, rendez-vous avec le film Coexister, diffusé dès 21h25. Et enfin, pour terminer, rendez-vous par exemple ce soir sur la chaîne C-Star avec un documentaire spécial Puy du Fou, coulisses et secrets du nouveau spectacle. Avec tout ça, bonne soirée télé.

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1: Bonjour à tous, c'est Actu Ciné, votre programme consacré au cinéma, une chronique réalisée en partenariat avec RMJ, la radio des meilleurs jours en Limousin, avec Jean-Paul Jarry, chef opérateur cinéma et professeur à Cinémagis Bordeaux, accompagné de Morgane Niadakan, chroniqueur sur Radio Campus Bordeaux, également prof à cette même école Cinémagis. Aujourd'hui, on va s'intéresser aux récompenses type Oscar, César, Palme d'Or. Enfin, il y en a plein, il y en a des milliers. Jean-Paul.
2: Oui, alors comme par hasard, les plus connus, c'est l'Oscar. Je pense qu'il faut distinguer ces récompenses nationales, on va dire, un peu différentes des festivals prestigieux. C'est pas tout à fait la même chose.
1: Les festivals, c'est international.
2: Non, il y a des festivals nationaux aussi. Si on prend le court-métrage, par exemple, il y a des courts-métrages français-français. Je pense que dans d'autres pays, c'est un peu pareil.
1: Mais les grands festivals sont souvent internationaux.
2: Ah oui, les grands, oui, oui, tout à fait. Alors les Oscars, c'est ce qu'on appelle les académies, c'est-à-dire que c'est un groupement des professionnels, c'est la profession qui se récompense en un sens. Voilà.
1: C'est un entre-soi.
2: Oui, c'est un entre-soi. Alors bien sûr, le vote est libre et il y a toutes les couleurs de toutes les opinions. Voilà. Alors, il y a d'abord la sélection, il y a d'abord... c'est valoriser le cinéma d'un pays au sein de ce pays. Alors, il y a plusieurs catégories. Par exemple, tant les Oscars que les Césars récompensent les films internationaux. Il y a une section films étrangers.
1: Mais parfois, Jean-Paul, il y a quand même des films étrangers qui arrivent à avoir la statuette de meilleur film.
2: Oui, ça s'appelle The Artist.
1: Ça s'appelle The Artist.
2: Oui. Oui, il y a des exceptions. Mm. Il y a des... C'est vrai que ce n'est pas un film américain.
1: Ouais. Bon, c'est rare.
2: C'est rare, ça, c'est rare. Mais ça existe. Mm. Voilà.
3: Cette année, au César, il y avait Nouvelle Vague qui est produit en France, mais qui est un réalisateur américain.
1: Mais qui n'a pas gagné. Mais c'est vrai que la plupart du temps, c'est des compétitions plus nationales.
2: Oui, et politiques aussi. Le premier Oscar, la première cérémonie d'Oscar, c'est 1928. Donc, elle est très ancienne. L'Oscar de la photographie, c'est Sunrise de Murnau, l'aurore. C'est-à-dire que c'est un réalisateur allemand et un chef opérateur allemand, Karl Freund.
1: Comme quoi, c'est assez international, finalement.
2: Tout à fait. Mais Murnau, le réalisateur, travaillait aux États-Unis. Un peu comme Polanski, dont on a parlé dans une précédente émission. Donc, le financement était américain.
1: Est-ce qu'aujourd'hui, les Oscars, il y a une crédibilité qu'on peut donner à ce type de récompense?
2: C'est le grand débat. Et je pense que les Césars, c'est pareil. Mm. C'est difficile à dire parce que je pense qu'on ne peut pas exclure la subjectivité.
1: Déjà, il y a un choix qui est fait. Il y a le choix des films, de la sélection.
2: Il y a la sélection, bien sûr. Mm. Voilà. Alors, les Césars, comme les Oscars, récompensent les films de l'année précédente. Donc, ça limite, d'une certaine manière.
1: C'est un an, quoi.
2: Oui, c'est un an. Bon, les Oscars de cette année 2026, c'était les films de 2025. Voilà. César, pareil. Mm. Les Oscars, surtout, ils ont symbolisé la récompense. Qu'a fait Azanavicius à la cérémonie? J'ai un Oscar, j'ai un Oscar, j'ai un Oscar. C'est une consécration. Alors, je pense que là, on oublie. Quand on l'a dans la main, on oublie s'il y a eu subjectivité ou pas dans le vote. C'est un peu chacun son âme et conscience, quoi. Voilà. Alors, est-ce qu'il y a des influences?
1: Il y a des lobbies, en tout cas.
2: Oui, il y a des lobbies.
3: Côté Oscar, c'est assez évident. Oui.
2: Oui. Je pense que la valeur de ces récompenses, c'est un peu la notoriété. Les Oscars, c'est indéniable. C'est reconnu internationalement et tout le monde rêve d'avoir un Oscar.
1: On compare souvent une campagne pré-Oscar à une campagne électorale, presque.
2: On en revient aux influences et aux lobbies. Justement, en Nouvelle Vague, pour les Césars, on avait dit il est nominé tant de fois. Il y a eu plein de films qui ont été nominés. Je crois que c'était 37 Dalmatins de Benex qui n'a eu que le César pour l'affiche.
1: Il n'existe plus ce César pour l'affiche.
2: Peut-être, oui. Ça évolue. Bon, que ça évolue d'un et sur l'autre, ça, pourquoi pas.
1: Il y a des nouvelles catégories qui arrivent, d'autres qui sont supprimées.
2: Oui. Voilà. Bon, ça, on va dire, c'est un peu l'air du temps. Ouais, voilà. C'est peut-être pas dénué d'influence non plus.
3: Mais c'est vrai qu'il y a une dimension politique, ce que tu disais. Il y a une dimension au sens large, et ça se fait partie, côté chacun votant son âme et conscience, dimension idéologique. Ce que je veux dire, c'est que, mais idéologique, pas forcément politique, mais c'est pas déconnant de présenter Nouvelle Vague et ça aurait pas été déconnant qu'il ait une pluie de César dans la mesure où ça fait référence à un moment important
2: du cinéma français,
3: etc. Oui. Et où c'est bien de valoriser ces films-là. Et on a la même aux Oscars pour d'autres raisons. Donc effectivement, il y a des moments où on peut penser, au-delà de la simple qualité esthétique du film, pour les votants, que c'est peut-être ça qu'il faut mettre en... C'est ce truc, ce sujet, ce qu'il faut mettre en valeur maintenant, parce que c'est le moment, quoi. Et là, effectivement, on dépasse le pur cadre esthétique d'une certaine manière.
1: Il y a une époque où le Festival de Cannes, c'était les pays qui présentaient les films. Au début du Festival de Cannes, il y avait une sélection qui était faite dans chaque pays... Et c'était les films représentés en quelque sorte mais les pays.
2: C'est toujours pareil.
1: Ben non, pas aujourd'hui. Les films ne représentent pas leur pays.
3: Ils représentent le réalisateur avant.
1: Ils représentent le réalisateur.
2: Oui, le réalisateur. Oui, mais on en revient à l'émission, on a parlé à qui appartient le film. Là.
3: Tu parlais de la Porte de l'Enfer de Kinugasa. Oui. C'est vrai que le Festival de Cannes, de ce point de vue-là, dans les films japonais qui ont été présentés, a permis... Le Festival de Cannes a été une vraie porte d'entrée du cinéma japonais
1: en Occident en général. Si, par exemple, le dernier film de Takeshi Kitano est sélectionné au Festival de Cannes, ce n'est pas le Japon qui a proposé ce film au Festival de Cannes. C'est d'abord Takeshi Kitano qui a envoyé son film.
2: C'est les producteurs aussi.
1: Oui, c'est les,
2: c'est les producteurs, hein, mais... c'est plus que le réalisateur.
3: Et puis en ce moment, côté festival, bah, c'est Thierry Frémaux et d'autres, surtout lui, parce qu'il est premier secrétaire. Enfin voilà, il y a différentes instances effectivement qui font différents choix. La différence aussi entre les récompenses comme ça et festival, c'est que le côté récompense César-Oscar, voilà, c'est les films de l'année dernière. Grosso modo, on est censé les avoir vus. Un festival, ça met quand même en avant les films et on les projette. On montre d'abord des films dans un festival.
2: Alors les membres de l'Académie, j'en connais certains, ont des projections organisées.
3: Oui, tout à fait.
2: Alors, est-ce que maintenant, c'est sur Internet ?
3: C'est possible aussi. Et on sait très bien. Enfin, en tout cas, il y a eu plusieurs bruits de couloir qui, à mon avis, sont plus que fondés. Parce que sur le fait que, on vote, mais on n'a pas tout vu.
2: Oui. Alors, que les projections soient organisées, est-ce que tous ceux qui sont supposés y aller, ils vont ?
3: Un festival est un petit peu ouvert, le jury est là et en général, il y a des projections qui se font dans le temps.
2: Oui, tout à fait.
3: L'idée, c'est quand même de célébrer les projections de films avant les récompenses qui vont avec.
2: Et aussi, il y a toute la cérémonie, il y a tout le show. Je trouve qu'ils se copient un peu trop les uns les autres. Je trouve que chacun n'a pas son originalité. Tous ont copié les Oscars. Et c'est un peu dommage, je trouve. La statuette. Parce que pourquoi l'appeler un César ? Pourquoi l'appeler, Berlin, c'est l'ours d'or. C'est pareil, c'est comme la palme d'or. Alors la palme, c'est les palmiers de la Croisette. L'ours d'or, l'ourson étant le symbole de la ville de Berlin. Voilà.
1: Le César, c'est parce que c'est César qui a conçu.
2: Oui, tout à fait. Mais c'est bien c'est copié un Oscar d'une certaine manière.
1: Moi, je trouve ça très beau, un César.
2: Je ne conteste pas.
1: César,
2: mais
1: c'est... Ça a une autre gueule que l'Oscar, moi.
2: Oui, l'Oscar, il date de son époque. Il date de 1928.
3: Oui, c'est vrai que c'est plus vieux aussi, mais voilà. Simplement la tradition.
2: Mais on ne va pas changer l'Oscar aujourd'hui.
1: Ah non, il n'en est pas question.
2: C'est pas possible.
1: On ne va pas changer le César non plus. Voilà. Et on ne changera pas la Palme d'Or non plus.
2: Non plus.
3: Je pense qu'effectivement, tout le monde le sent un peu ses perceptions du côté ils copient tous les Oscars, puisque les cérémonies comme les Césars, je parle de celles-là parce qu'on est en France et que je peux prendre un peu à température, enfin, disons que les cérémonies qui sont supposées avoir un peu copié les Oscars sont aussi jugées à l'aune du fait qu'ils les copient bien ou pas d'une certaine manière. C'est-à-dire qu'effectivement, quand il y a un truc qui revient très souvent aux cérémonies des Césars, c'est le côté c'est quand même moins bien que les Oscars au niveau de l'animation, au niveau d'un tas de trucs. Quoi. Donc effectivement, il y a ce point de comparaison. C'est vrai que c'est d'abord les Oscars. Ouais.
1: Après, la cérémonie des Césars de cette année était plutôt un bon cru, moi j'ai trouvé. J'ai pas tout vu, mais de ce que j'ai pu en voir, alors, c'était quand même un peu mieux que d'habitude.
2: Moi, ce que je remarque, c'est surtout les invités étrangers qui se remarquent. Alors là, c'était les Américains. Alors eux sont
1: c'était
2: très
1: Jim Carrey cette année.
2: Oui, ils sont très forts sur scène. Très, très forts sur scène. Et ça, ils savent faire le show. Les Françaises, pas
3: c'est
2: toujours.
3: Variable.
2: C'est variable. Oui, voilà. Par exemple, je me souviens Coluche. Je suis ému, je remercie Claude Berry, mais lui savait faire ça. Je me souviens aussi de Cécile de France, qui à un moment au milieu de la cérémonie fait « Ah, je boirais bien un petit café !» Et il y a un gars qui lui apporte une bière. C'est un peu drôle. Alors cette année, il y a eu des chorégraphies.
1: Oui, cette année, c'était pas mal.
3: Il y a eu certes. Et après, encore une fois, c'est aussi sous l'impulsion des invités américains. Ce que je veux dire, c'est que Laverne a fait un truc où il s'est complètement lâché parce qu'il avait Jim Carrey en face. Et qu'il fallait se mettre dans la roue de l'énergie de Jim Carrey. Quelque part. Donc il a bien fallu faire un truc.
1: J'ai beaucoup aimé le moment où il y avait le doubleur français de Jim Carrey.
2: C'était un moment émotionnel.
1: J'ai trouvé ça super. C'était une bonne idée.
3: Après, tu parlais de la... Je reviens, ça n'a rien à voir, je passe sur du Coca-Cola, mais tu parlais de la crédibilité des prix, des Oscars et tout. Je repense quand même toujours, je ne l'ai pas vécu en temps et en heure, hein, c'était dans les années 60, je n'étais pas là, mais je repense à Brian De Palma, à qui on disait « ça ne vous frustre pas de jamais avoir eu un Oscar », etc. Et qui disait, vous savez, moi je me souviens de l'année où dans l'Oscar des meilleurs effets spéciaux, d'un côté, il y avait le Cléopâtre de Mankiewicz, où grosso modo, il y a un fondu enchaîné à un moment où il regarde l'avenir, tout ça, et où de l'autre côté, il y avait les oiseaux d'Hitchcock, où on pouvait imaginer tous les trucages les plus complexes possibles qui étaient dedans, et il les a tous mis, et c'était fabuleux à voir. Et qui c'est qui a eu l'Oscar ? C'est Cléopâtre. Donc en termes de crédibilité, c'est vrai que des fois, il y a quand même des trucs, tu te dis, bon, ça reste une récompense, une statuette, ça ne veut pas toujours dire grand-chose, quoi.
1: Oui, et puis quand on voit aussi que certaines années, il y a des grands oubliés... qui sont même pas dans la sélection.
3: Oui, c'est ça. Il y a déjà la sélection. Oui, il y a déjà fait, qui va concourir ou pas. Si ce que tu estimes toi être le meilleur film de l'année, il est déjà pas dans la sélection, tu dis bon bah.
1: Ça pose quand même question. Là, le dernier Kechiche, qui était même pas dans la sélection, mais même pas une seule nomination. On peut se poser quand même des questions.
3: Alors là, j'imagine que le côté politique et idéologique joue. C'est le moment où il ne faut plus trop parler de Kechiche.
1: Oui, d'accord.
3: Il est un peu dans le creux de la vague. Mais oui, bah oui bien sûr. Non, mais je te rejoins.
1: C'est quand même assez aberrant, quoi. Certains choix.
2: Oui. Mais regarde la politique. Par exemple, la Mostra de Venise, c'est une création de Mussolini, 1937. Berlin, il ne faut pas oublier que Berlin, c'est Berlin-Ouest. Donc, c'était la guerre froide. Donc, c'était une vitrine de l'Ouest face à l'Est. Cannes, c'est plus historique, c'est plus...
3: Mais les remous de la création du Festival de Cannes, il y a beaucoup de choses à dire aussi. Hein, parce que c'est vrai que politiquement, ça a été compliqué. Et ça a été très politique au départ, bien sûr.
1: Mais merci à vous deux d'avoir évoqué au micro les récompenses.
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1: 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Et salut les amis, bienvenue dans British Connection, votre émission rock avec l'album de la semaine, celui de Dirty Rodeo, la série live de Clash. De titre pour le prix d'un avec Diva. Nous fêterons les 45 ans de J'aime regarder les filles. Son chanteur sera avec nous, Patrick Coutin. Le nouveau Muse dans 8 minutes, un classique du rock avec Joey Ramones. Découverte avec Clinic Rodeo, il y aura du succès des Benchies, Sister of Mercy et Red London. Bienvenue en ensemble pour 2 heures de rock, d'excellent rock.
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1: Avec un titre qui a divisé les fans, titre trop pop, trop lisse, selon eux. Blink 182 en 2019, Blame It on My Love, British Connection.

passionné de l'électro des années 90, mélange explosif de techno, breakbeat et attitude punk. Voici le titre iconique, Firestarter de Prodigy.

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Fuse, c'est le tout nouveau, le tout dernier Muse dans British Connection. Et puis, les Fontaines d'ici sont actuellement en grosse tournée européenne. Attention, une seule date en France, ça sera au mois d'août pendant le festival La Route du Rock à Saint-Malo. Fontaines d'ici, Big

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1: Salut, c'est Wati de Lion's Law et notre dernier album en date, Evermore, sera LP de la semaine sur British Connection avec Philippe. Et en attendant, on va vous passer le titre Paris.

0: C'est la première partie de l'album de la semaine. C'est un duo, ce sont deux frères, Alex et Polo, ils nous viennent de Limoges. 10 ans d'actifs, ils s'appellent les Dirty Rodeo. Voici leur dernier album, At Least We Try.
1: Cette chanson, Paralyzed, elle a été écrite il y a plus de 4 ans. Et c'est la première chanson qu'on a écrite de ce nouvel album. Et c'est celle qui ouvre l'album que vous allez pouvoir découvrir dans l'album de la semaine. Cette chanson, si vous avez écouté les paroles, vous savez déjà un peu de quoi ça parle, puisque ça parle de révolution. Et en fait, ça part d'un constat qu'on se rend compte aujourd'hui que les gens ont beaucoup tendance à rester dans leur canapé, chez eux, à beaucoup râler finalement après tout ce qui se passe, mais n'opèrent pas de réel changement puisque le changement ne peut venir que des gens qui vont se bouger le cul. Et on espère que le message va passer et que de plus en plus de gens vont se réveiller pour que les choses changent et qu'on tire tout ça vers le haut dans une bonne solution, dans la bienveillance et que tout le monde puisse s'en sortir demain.

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souvenir avec Joey Ramone's What a Wonderful World, et puis hommage à Arnaud, sa voix rappeuse hyper reconnaissable. Arnaud, tu nous manques. Arnaud, le voici, Show of Life.

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1: Une parenthèse hors du temps entre mystère et émotion, Dead Can Dance, Amnesia dans British Connection.

va quitter la joyeuse maison de Siouxsie and the Banshees et ses brumes mystiques pour plonger dans l'ombre de Sister of Mercy. Et salut Chrissia, My Reflection. Et dans un instant, la deuxième partie de l'album de la semaine, Dirty Rodeo.

0: Et c'est la deuxième partie de cet album de la semaine. Il s'appelle Dirty Rodeo, actif depuis 10 ans. Voici leur dernier album, At Least We Try.
1: Je suis Alex, le batteur-chanteur de Dirty Rodeo. Et cette chanson, We Were So Sad Before, elle est un peu particulière puisque c'est une chanson d'amour à notre fraternité entre Polo et moi. Cette chanson, en fait, plutôt que de se dire qu'on s'aime quand on est complètement bourré en soirée, on s'est dit qu'on allait le dire en chanson, qu'on allait s'écrire notre amour. Et c'est ce qui se passe au travers de cette chanson.

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1: Bonjour, vous êtes donc sur British Connection avec Philippe, bien sûr, et Patrick Coutin qui vient aujourd'hui fêter avec vous les 45 ans d'un album qui contient ce fameux tube « J'aime regarder les filles ». Alors, en 79, nous avons passé quelques temps avec le groupe dans un village à Cardaillac, pas très loin de Figeac. Et vous avez loué un château pas abandonné, mais presque pour pouvoir répéter. Le village qui faisait un peu la gueule parce qu'on jouait trop fort nous avait un peu adopté quand même. Et on avait passé un magnifique été dans le Lot. Et puis j'avais repris tranquillement ma petite vie parisienne où j'étais à la fois journaliste chez Rock & Folk, ce qui était très prestigieux à l'époque, mais je commençais à m'ennuyer parce que, à force d'écrire sur le rock'n'roll, on écrit toujours un peu la même chose, j'avais l'impression de me répéter. Et en même temps, j'étais devenu sonorisateur d'un club qui s'appelle le Gibus à Paris, et qui est un club qui était très d'avant-garde. La musique était gérée par Jerry Smetana, qui était un garçon d'origine polonaise, si je ne me trompe, très pointu sur le rock, qui allait chercher des groupes en Angleterre, des nouveaux groupes français, comme les Rita Mitsuko, etc., etc. Mon propre groupe, Reporter, et puis qui, comme il avait vu que je m'intéressais à la sono, m'avait dit, si tu veux, on construit une nouvelle sono dans le Gibus, et on était là-dedans avec Pierre Alessandri, qui était le batteur de Reporter à l'époque, et qui était aussi un passionné de son. Fin 79, je vais faire un tour en tant que journaliste au château d'Hérouville, où Magma, le grand Magma, était en train d'enregistrer. Je tombe sur la journée où il fallait pas y aller, mais bon, c'est pas de chance, pour mes interviews du moins, parce que Magma était en crise. Mais je rencontre Laurent Thibault, qui était le patron d'Hérouville et aussi l'ingénieur du son du studio, qui me dit, j'ai une journée de libre, je vous appellerai, vous viendrez faire des démos chez moi, parce qu'il m'avait demandé si j'avais des démos à lui faire écouter, j'avais rien à lui faire écouter de correct en tout cas. Nous sommes donc fin 79, Patrick Henry, notre guitariste soliste, nous a quittés pour rejoindre le staff de Truss, donc ça nous fait un petit choc. Reporter n'est plus qu'un trio, à la batterie Pierre Alessandri, à la basse Dominique Dufour, moi chant et guitare, je ne suis pas soliste, mais bon, je faisais ce que je pouvais. Et un jour, vers la fin du mois de juin ou quelque chose début du mois de juillet, ma mère me dit, j'habitais chez ma maman, me dit, il y a un dénommé Laurent Thibault qui t'a appelé. Et donc je le rappelle, bien évidemment, et il nous dit, on devait être vendredi ou samedi, il nous dit, dimanche, la journée est libre, je vous avais parlé de maquettes et de démos que vous pourriez faire au château, si vous voulez, venez dimanche. Ah, ça c'est carrément le truc qui ne se refuse pas, bien évidemment. Le château d'Hérouville venait d'accueillir dans ses murs les Bee Gees, Iggy Pop, David Bowie, Deep Purple, enfin le guitariste de Deep Purple, etc., etc. Et aussi tous les plus grands artistes français, Higelin, Magma, Cabrel, et j'en passerai d'autres. Donc nous voilà partis dans la Fiat 600, ou peut-être la Caravelle de ma mère avec mon ampli Marshall, qui était un gros truc, les éléments de batterie, les basses, les guitares, et nous partons tous les trois pour passer le dimanche là-bas. Et ça se passe pas trop mal, on joue nos chansons, Laurent Thibault nous enregistre et le soir il nous dit « Écoutez, si vous êtes libre demain, vous pouvez rester demain car Jacques Higelin, qui devait revenir d'Espagne pour commencer son enregistrement, ne peut pas être là, il est souffrant, donc on a une journée de plus. » Et on l'a fait donc le lundi. Et cette aventure avec un Higelin qui, à mon avis, si je me souviens bien, était plutôt bloqué en Espagne par une histoire d'amour que par autre chose, a duré peut-être une semaine, 10, 12, 15 jours, je ne me souviens plus trop. Mais pendant cette aventure, nous avons enregistré ce premier album dans lequel il y avait le cultissime, comme vous dites, j'aime regarder les filles, même si c'est un mot qui me fait beaucoup sourire.

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1: Mais l'histoire, bien sûr, vous vous en doutez, ne s'est pas finie aussi simplement que ça. Comme toutes les belles histoires, il y a des rebondissements, des rallonges, etc., etc. Donc nous finissons cet album, tant bien que mal. Pourquoi ? Parce que le studio est une chose très compliquée pour des musiciens qui n'étaient pas des garçons très aguerris à l'époque. Et nous partons en vacances et il était temps parce qu'on commençait à en avoir un petit peu marre d'être enfermés pendant que tous nos copains étaient dans le sud de la France. Nous revenons à Paris et là, Laurent Thibault, qui était avec le studio d'Hérouville, le propriétaire des bandes, puisqu'ils avaient produit, nous on n'avait pas un rond quoi, me rappelle début septembre, il me dit écoute, on n'arrive pas à vendre cette bande, personne n'en veut. Bon, on se dit allez, c'est pas grave. C'est comme ça, c'est la vie, ça nous fait une belle démo, tout va bien, on continue notre petite vie, moi et Pierre, sonorisateur au Gibus, et puis faisant quelques concerts à droite et à gauche, et justement, précisément, un soir, nous jouons au Gibus, qui nous accueillait assez régulièrement. Et là, après le concert, un monsieur vient nous voir, il s'appelle Daniel Le Sueur, c'est un monsieur bien sur lui, il est journaliste. C'est un fan de musique, de rock'n'roll, mais aussi de cinéma, de littérature. C'est un garçon très intéressant, que j'ai appris à connaître par la suite. Et qui nous dit, messieurs, je trouve votre musique top, j'ai l'intention de produire un disque. Et là, évidemment, on rigole deux minutes, parce qu'on lui dit, écoutez, on sort d'un des plus beaux studios du monde, avec un grand réalisateur, on a fait un album, il est fini, il est passé en maison de disque, et personne n'en veut. Ah, nous dit-il. Je peux écouter, alors on file la cassette de démo qu'on a tout le temps avec nous. Et une semaine après, il me rappelle, il me dit, écoutez, moi je trouve que c'est bien, je vais voir si je peux pas trouver une maison de disques. On lui dit, allez-y, hein, je veux dire, si vous voulez. Et il refait le tour des maisons de disques, et là il en trouve deux ou trois qui sont intéressées, dont une plus que les autres, qui s'appelle CBS, et qui deviendra par la suite Sony Music, c'est la maison de disques qui possède les Madonna, les Springsteen, les Michael Jackson, etc., etc., américaine, et qui nous signera finalement, et c'est un garçon qui s'appelle Michel Castri, qui est notre directeur artistique à l'époque. La sortie est prévue pour le début de l'année 1981. Il y a encore plein d'aventures, mais je vais vous faire court quand même. Et finalement, cet album sortira à la fin du mois de mars, à peu près à la date de mon anniversaire, 1981. Il sera mal accueilli par les grosses radios de l'époque, qui sont les France Inter, RTL, RMC, Sud Radio, etc. Parce que je trouve que les paroles sont un peu énervées, disons. Et là, un autre miracle arrive, parce que cette chanson a eu droit, comme tous les enfants bien nés, on va dire, à quelques petits miracles. Là, François Mitterrand est élu en mai 1981. Immédiatement, comme il avait fait plus ou moins la promesse qu'un certain nombre de radios pourraient s'installer sur la bande FM, des dizaines de radios naissent partout en France. C'est ce qu'on appelle les radios libres qui deviendront les FM d'aujourd'hui. Chacun avait déjà son petit émetteur et ça commence à diffuser de partout. Il y a une petite répression pendant un certain temps, mais très vite, ces radios s'installent dans le paysage. Et le premier tube de ces radios libres, ça sera « J'aime regarder les films ». Ça deviendra bientôt aussi un tube dans les clubs parce que c'est une musique qui fait danser et que l'on est en été. Voilà, et que c'est parfait pour l'été. Et cette histoire courte au départ, un peu compliquée, pourra devenir la longue histoire que vous connaissez maintenant. Je vous remercie. C'était Patrick Coutin sur British Connection avec Philippe. À bientôt.
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1: Salut, c'est Clinique Rodéo, duo rock avec Ada à la guitare et au chant et moi, Joy, à la batterie. On est ravis d'être avec vous et vous pouvez monter le son car nous vous proposons notre nouveau single Speedwalk dans

0: C'est la dernière partie de l'album de la semaine. Ce sont les Dirty Rodeo, l'album Assist Retry.
1: Je suis Alex, batteur chanteur de Dirty Rodeo, et cette chanson, Give Me a Sign, elle est fortement inspirée d'un groupe qu'on aime beaucoup avec Polo qui s'appelle Touché Amore. Groupe de Californie, Los Angeles, si je ne dis pas de bêtises, et qu'on vous invite fortement à écouter, qui ont des albums incroyables avec des ambiances folles. Cette chanson, Give Me a Sign, elle fait partie d'un quatuor de chansons qui va développer tout ce qui est autour des relations toxiques. Et cette chanson en particulier, Give Me a Sign, c'est vraiment une chanson où on prend conscience qu'il y a des choses qui vont pas, qu'on essaye de trouver des solutions, de dire à son partenaire que y a des choses qui ne vont pas, comment est-ce qu'on fait, regarde-moi, comment on avance, et puis au fur et à mesure se rend compte que la situation se dégrade et n'évoluera jamais, et c'est comment trouver des solutions pour s'extirper de tout ça et se protéger au final.
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1: Aujourd'hui, on trouve les Clash en concert à New York, États-Unis, 1979. Deux titres, Gun of Brixton, Capital Radio.

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Ce sont les petits frères des Clash. À l'instant, Revolution Time avec les Red London. Et puis, je vous invite à faire un petit tour sur la page Facebook de l'émission. Il y a plein de choses très intéressantes. Des centaines de photos, les podcasts, etc., etc. Et puis, si vous likez la page et que vous me laissez un message privé, votre adresse, eh bien, je vous enverrai un CD rock surprise. Et oui, c'est la surprise. Allez, Sourire Kabyle, un groupe à la croisée des cultures entre rock français et influence kabyle, et oui, d'où le nom, voici Cornflakes.

Allez, les 5 prochaines minutes, je vous les réserve à du hardcore américain. Deux premiers morceaux enchaînés, Circle Jerk, Red Tap et Middle Class, Out of Vogue.

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1: Et je vous propose trois titres du trio Diva. Le premier titre, Crash, qui date de quelques années, et leur second, c'est une reprise, Je ne veux pas rester sage. C'est leur tout dernier single.

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1: Ça y est, British Connection, votre émission rock, c'est terminé pour aujourd'hui. Dans la prochaine session, je recevrai Laurent Chariot, puisque le 30 avril prochain sort son nouveau livre Caprice de Star. Et bien, en exclusivité, il fera British Connection la semaine prochaine et nous parlera de son bouquin. Je vous souhaite de passer une excellente semaine. On se retrouve ici même, semaine prochaine, même horaire, même fréquence. Vous connaissez l'histoire. Et en attendant, n'oubliez pas, British Connection, c'est votre émission rock qui passe ce qu'on n'entend pas sur les radios rock. Allez.

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7: Salut à tous, c'est Jay, ravi de vous retrouver une fois de plus dans The American Show, l'émission qui vous offre le meilleur de la musique nord-américaine, et ce, au fil de nos découvertes. Cette semaine, c'est un joli mélange qui vous est proposé de l'americana au folk, en passant par de l'excellent blues. D'ailleurs, notre melting pot commence tout de suite avec les starters de la semaine.
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7: On commence les starters avec du bluegrass et le trio Band of Rooks. Anciennement connu sous le nom de The Rambling Rooks, ces trois-là sont des pointures de l'ombre de l'industrie musicale et avec leur nouveau nom, ils déboulent aussi avec un nouvel album éponyme dont on écoute l'extrait All the Way.

country à présent avec le premier EP de la jeune Erin Kelly. Ça s'appelle Why Wait et c'est pas mal du tout. Petite démonstration avec le morceau Real Good Man.

Entre jazz, ragtime, western swing et rock'n'roll, Poké Lafarge n'a pas son pareil pour faire revivre les années 40-50. Something in the Water est le premier extrait de son prochain album du même nom et c'est diablement accrocheur.

American Show. Et à l'instant, c'était Brian Lee avec un extrait de l'album Declare. On écoutait Going West. C'est partagé entre Las Vegas et sa région, le lieu de son enfance, et Nashville, la ville qui lui a appris le songwriting, que Chris Hears, notre première découverte de la semaine, a développé sa musique. Faites du meilleur du songwriting américain, dans un mélange country-americana, la musique de Chris Hears est immédiatement attachante. 2015 marque la sortie de l'album Road Ahead Shines, dans lequel il est accompagné par un groupe de Las Vegas, The Dirt Rich Band. En fin de parcours, c'est d'un super album finement produit que nos oreilles bénéficient, une musique accrocheuse, riche, qui est à la fois touchante et enivrante. Un ensemble de titres sur l'espoir et son absence qui nous a immédiatement séduit. Et du coup, eh bien, on partage avec deux extraits pour cet album. On va s'écouter Trailer 19 et Road Trip. Voici Chris Hears.

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1: Still down at 7 avec Bonefish. Vous écoutez The American Show et je vous l'ai dit en introduction de cette émission, on va parler de blues aussi dans cette émission. Il s'agit pour cette découverte d'un groupe talentueux pour un album qui est génial. Le groupe s'appelle T-Belly, c'est un groupe anglais mené par le chanteur et auteur Russell Keefe. Et déjà, on peut s'arrêter sur lui quelques instants. Russell, c'est une voix éraillée au charisme sans borne qui nous rappelle clairement Joe Cocker à ce titre. Pour le reste de la troupe, on trouve Ross Lardner à la guitare, Riyad Abji à la basse, Kevin McGill à la batterie et Debs Bonomini au chœur. Et comme on dit dans le jargon, eh bien, ça envoie du bois. L'album s'appelle Dead Men Don't Pray, ce qui annonce la couleur, mais leur musique balance tellement que les morts pourraient très bien se relever pour danser et boire un verre avec nous. Un disque excellent à ne pas manquer, je vous en propose deux extraits, Respectable Men et un morceau blues jazz avec Night at the Ritz. Voici T-Belly.

passage d'un The American Show avec la musique de John Denver, c'était Some Days Are Diamonds, interprété ici par Amos Lee. On finit nos découvertes avec un songwriter canadien qui mérite un gros coup de projecteur, tant sa musique est superbe. Il s'agit de Shannon Lyon, un artiste qui a commencé sa carrière musicale au début des années 1990. Tout d'abord versé dans la musique pop-rock, il fait un carton au Canada avec son groupe Strange Days, qui se sépare en 1994. Shannon monte alors son propre label et se tourne vers la scène rock indépendante. Il multiplie ainsi les projets au fil du temps et surtout entame une carrière solo. Une carrière qui démarre plutôt bien et qui permet à Shannon de s'affirmer comme un songwriter talentueux. Avec le temps, le pop-rock a fait place à l'Americana folk, ce qui renforce encore le poids des mots justement choisis et toute la poésie de la plume de l'artiste. Je vous propose donc de le découvrir au travers d'extraits de son album intitulé The Light Behind, un magnifique album pour un moment magique, avec deux extraits, In All Honesty et Jenny's Song. Voici la musique magique, fantastique, de Shannon Lyon.

American Show, ça touche déjà à sa fin. Merci d'avoir été avec nous. Vous pouvez m'écrire si vous souhaitez à l'adresse email radio-jay@hotmail.fr et surtout nous retrouver sur internet sur le site de l'émission theamericanradioshow.blogspot.com ainsi que sur les réseaux sociaux, la page Facebook The American Show ou sur Twitter @jayamericanshow. Et nous, on se retrouve bien sûr la semaine prochaine, même heure, même radio. Mais en attendant, eh bien, je ne vous laisse pas tout seul. Je vous laisse avec un dernier extrait de la superbe musique de Shannon Lion. C'est I Crossed the Ocean. Ciao à tous.

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1: Ça va ou quoi?
0: Ouais, tranquille. Vous êtes où là?